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1: Bonjour à toutes, bonjour à tous. Nous posons aujourd'hui trois questions à Mariette Sibertin-Blanc, autrice de l'article « La vie culturelle des petites villes ». Singularité culturelle, les conditions du bien-vivre territorial, dans le numéro 22 de Nectar de janvier 2026. Mariette Sibertin-Blanc est professeure en aménagement de l'espace urbanisme, membre du laboratoire interdisciplinaire Solidarité, Société, Territoire à l'Université Toulouse-Jean Jaurès, CNRS. Elle dirige actuellement le Centre interdisciplinaire d'études urbaines, CIEU.

0: Mariette Cybertin-Blanc, bonjour. Merci à toi d'avoir répondu à notre invitation pour cet article dans le numéro 22 de Nectar, « La vie culturelle des petites villes, singularité culturelle, les conditions du bien-vivre territorial ». Voilà le titre de l'article et le titre d'une de tes études que tu as menées dernièrement. Est-ce que tu peux déjà contextualiser l'article et nous parler de cette étude ou de ces études?
1: Merci déjà à toi, Eric, de m'avoir proposé et donné l'occasion de publier dans ce numéro, à un moment où je pense les politiques culturelles et la vie culturelle dans les territoires nécessitent d'être éclairées, valorisées et soutenues. Donc cet article, je l'ai produit en croisant finalement deux projets de recherche qui sont dans une phase d'aboutissement. Le premier, c'est un travail plutôt long cours que je mène avec Laurence Barthes en particulier sur la notion de bien vivre territorial. En considérant qu'il est finalement urgent au regard des défis contemporains multiples et variés, en particulier de l'exigence de bifurcation, de trouver de nouveaux paradigmes pour ce que l'on appelle l'aménagement du territoire, l'urbanisme, le développement local. Donc on n'est pas seul à interroger des référentiels qu'on considère comme étant tout à fait anachroniques et désuets. Bon, c'est le cas par exemple de l'attractivité, on y reviendra peut-être. Et donc ce qu'on cherche à faire depuis un certain nombre d'années maintenant, c'est de voir finalement dans les territoires ce qui compte pour les habitants, les habitantes, pour les porteurs de projets, pour aussi répondre justement à ces défis de bifurcation. Donc ça, c'est le premier grand chantier de recherche en fait que l'on mène en étant sur des pratiques de recherche très empiriques. Donc avec beaucoup de travail de terrain qualitatif, donc beaucoup d'enquêtes auprès d'habitants, d'élus, techniciens, acteurs divers et variés. Et puis un deuxième projet de recherche que l'on a mené grâce à un appel à projet de recherche du ministère de la Culture, qui donc l'a apporté plus précisément sur la vie culturelle dans les petites villes, que l'on avait appelé donc singularité culturelle, considérant que chaque territoire, et en l'occurrence là des petites villes, par ces trajectoires, par les habitants qui sont là, par les initiatives qui sont portées, mérite attention et propose en fait une vie culturelle spécifique. Et s'inscrit, bien entendu, je suis géographe de formation, donc à des échelles aussi singulières, c'est-à-dire que on cherche à comprendre ce qui se passe, certes dans la petite ville, mais en définitive, c'est bien au-delà de la petite ville que les habitants vivent leur culture, mais aussi leur façon d'être ensemble, leur travail,
0: oui. Ça. Oui, effectivement, c'est ce qui est intéressant, c'est ce que tu montres dans l'article, c'est là, au moment où effectivement les politiques culturelles sont quand même pour le moins malmenées par un certain nombre d'élus, ce qui est intéressant, c'est la façon dont tu déconstruis un peu la représentation que se font les habitants d'une politique culturelle.
1: Oui, alors pour travailler sur ces petites villes et la vie culturelle dans ces petites villes, on a deux entrées. C'est d'abord comprendre la vie culturelle du point de vue de ce qui est considéré souvent comme l'offre. Quelles sont les politiques culturelles certes, mais aussi les lieux organisés, les temps organisés, estampillés, on va dire culturels. Et puis donc on a aussi développé toute une méthodologie pour comprendre quelles sont les pratiques culturelles considérés comme étant culturels par les habitants, habitantes. Donc nous, on les laisse vraiment très libres de définir leurs propres pratiques culturelles. Et pour ce faire, on focalise là depuis trois terrains maintenant. On a travaillé sur Foix, Céret et Lavelanet. On focalise sur les jeunes. De 15 à 28 ans. Alors bon, je pourrais justifier par le menu pourquoi cette tranche, mais bon, globalement, c'est l'âge à partir duquel tous les dispositifs scolaires s'arrêtent, EAC, etc. Bon, à partir du lycée, c'est quand même beaucoup moins présent. Une prescription aussi scolaire et familiale beaucoup moins forte. Et donc, un début d'autonomie de ces jeunes avec aussi des explorations, on va dire, assez particulières qui nous intéressent d'explorer. Et donc, en s'intéressant à ces pratiques culturelles des jeunes et à la manière dont ils déploient finalement ce qu'ils appellent leurs pratiques culturelles, on a bien vu qu'il y avait finalement un décalage assez fréquent, voire parfois très fort, entre ce qu'on appelle les politiques culturelles, et même aussi, je dirais, ce qu'on appelle les politiques jeunesse, et cette réalité vécue par les habitants. Donc nous, c'est ce qui nous amène en fait à développer le concept de territoire culturel vécu, qui permet d'intégrer finalement un nombre d'espaces, de lieux et de temps dédié à la culture, mais je mets des guillemets, mais en fait c'est parce que vraiment la définition est très élargie que bon on voit, enfin c'est une façon aussi en effet d'interroger les politiques culturelles et artistiques qui sont souvent quand même artistiques.
0: C'est pour ça aussi, évidemment, que tu remets en cause dans dans cet article la doxa qui a quand même longtemps prédominé de la culture. Ça nous permet effectivement d'avoir une meilleure image pour la commune. Bref, c'est la doxa de l'attractivité que tu remets en cause dans cet article pour ces communes. Comment ça se passe concrètement dans ces communes-là? Est-ce qu'elles sont toujours un peu mobilisées par ce concept-là, ou ce n'est plus forcément le cas?
1: Alors le concept et la doxa, comme tu dis, d'attractivité, elle est encore extrêmement présente dans les politiques d'aménagement du territoire, malgré ce que ça signifie. On peut le voir pour la 69, je le glisse, mais bon, c'est bien au nom de cette doxa de l'attractivité que on poursuit ce grand projet complètement anachronique. Et donc, en fait, on a été pétri dans les politiques d'aménagement et dans les politiques territoriales plus généralement par ce que des collègues ont appelé la CAM, à savoir compétitivité, attractivité, métropolisation et excellence. Et ces mêmes collègues, donc Olivier Bobolga et Michel Grossetti, ont montré que en fait, ça ne donnait absolument pas ce qu'on avait imaginé, à savoir un développement économique, l'enrichissement, et tout ça allait ruisseler autour. Donc ça ne fonctionne pas. Et donc nous, on ne s'attache pas à montrer que ça ne fonctionne pas. Par contre, on s'attache à montrer qu'en s'intéressant aux gens qui sont déjà là, et à la qualité de ce qu'ils vont vivre dans les territoires tels que on peut envisager qu'on vit bien dans les territoires, ben finalement ça aura des effets évidemment sur d'autres sur des personnes qui auront envie sûrement de venir apporter des initiatives, etc. Mais ce qui nous semble vraiment oui, vraiment important dans cette approche aussi de remise en question de l'attractivité, qui interroge aussi les orientations des politiques culturelles, c'est que, in fine, parler d'attractivité, c'est en fait parler de sélectivité. On sélectionne des gens, on sélectionne des activités, on sélectionne des orientations culturelles. Qui ne sont pas forcément d'ailleurs celles que même des élus culturels souhaiteraient développer, quoi. Donc voilà, c'est un peu ce qu'on essaye de secouer, on va dire, par nos enquêtes très qualitatives et très fines, hein. On est vraiment sur de l'entretien au long cours, voilà.
0: On le lit bien effectivement à l'orée de cet article qui est quand même très riche d'enseignements. Merci beaucoup Mariette pour la présentation de l'article et pour cet article que j'invite évidemment tout le monde à lire et à découvrir dans le numéro 22 de Nectar.
2: Un grand merci à Mariette Sibertin-Blanc, dont vous pouvez retrouver l'article « La vie culturelle des petites villes, singularités culturelles, les conditions du bien-vivre territorial » dans le numéro 22 de Nectar de janvier 2026. Réalisation et mise en onde Radio Radio avec Radio Radio Plus et Radio T.

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5: Au début de l'année 2012, le label HVE, dit de haute valeur environnementale, était officiellement créé sous l'égide du ministère de l'Agriculture. Conçu pour préserver l'écosystème naturel des exploitations agricoles et réduire au maximum la pression sur l'environnement, ce label HVE, pour aussi vertueux qu'il puisse paraître, n'est pourtant pas exempt de critiques. Parmi elles, celle de l'Office français de la biodiversité, qui relevait fin 2020 que cette certification ne présente, dans la grande majorité des cas, aucun bénéfice environnemental. Au cours de cette même année 2020, la Cour des comptes a déploré, de son côté, que les différents plans consécutifs au Grenelle de l'environnement de 2007 demeurent pour l'instant très en deçà des objectifs fixés alors, notamment celui de réduire de moitié l'usage des pesticides en France à l'horizon 2018. 2018, c'est justement l'année où Valérie Murat et son association Alerte aux Toxiques, basée à Bordeaux, ont décidé d'envoyer 22 bouteilles de vin certifié HVE au laboratoire Dubernet pour détecter d'éventuelles traces de pesticides dans la composition de ces vins pourtant estampillés haute valeur environnementale. La publication des résultats de ces analyses a valu à Valérie Murat et à son association une condamnation à 125 000 euros de dommages et intérêts pour dénigrement collectif suite à une action en justice portée notamment par le comité interprofessionnel des vins de Bordeaux et près d'une vingtaine d'autres plaignants. Valérie Murat, ou quand la dénonciation des pesticides ulcère le vignoble bordelais, c'est le titre de ce nouveau numéro d'interférence. Aujourd'hui, suite de notre entretien avec Valérie Murat et troisième épisode de cette série, la genèse et les actions de l'association Alerte aux Toxiques.
6: Alerte aux Toxiques a été créée en 2016. Et en fait, donc c'était l'année où nous avons fait le plus d'actions avec Marie-Lys. Et c'était l'année, peut-être que vous vous en rappelez, du cache investigation de Élise Lucet, qui est venue dans le MEDOF, faire elle aussi des analyses. Nous avons fait la marche blanche avec Marie-Lys 13 jours après le cache investigation d'Élise Lucet. On avait été en relation avec les journalistes, on savait que ça allait être un électrochoc. Et Marie-Lys et moi, on se disait depuis des années, un jour on fera marcher les gens à Bordeaux contre les pesticides dans les rues de Bordeaux. Parce que ça n'est jamais arrivé, et ça, faut que ça arrive. Dans cette ville-là, qui se rêve la capitale de l'onotourisme, de luxe, hein, il faut que les gens sachent. Et donc, le soir de Cache Investigation, on reçoit beaucoup de messages de gens qu'on connaît, de gens qu'on ne connaît pas, et qui nous disent « mais c'est incroyable, mais on tombe à la renverse, on tombe de notre chaise, mais tout ça pour produire des vins, mais on ne savait pas, mais... Oh !» Et les gens sont très choqués. Et avec Marie-Lys, on s'envoie des messages et on se dit « mais c'est maintenant qu'il faut la faire, la marche blanche, c'est maintenant !» Et on a organisé cette marche en 13 jours. 13 jours. Et on a réussi à mobiliser 1500 personnes. Et cette année-là, il y a eu beaucoup d'actions. Il y a eu aussi le Daïn devant la Cité du Vin.
7: Qui venait d'ouvrir, là.
6: Voilà, et qui avait été inauguré par François Hollande. Donc nous, on avait pris d'assaut la rue d'un côté, si bien que tous les journalistes et les invités officiels étaient obligés d'arriver par bateau de l'autre côté. Et à l'intérieur de la Cité du Vin, en fait, ils bloquaient l'accès de notre côté pour que les journalistes ne voient pas ce que nous étions en train de faire. Et on a fait allonger, je pense qu'on était 200 personnes au moins au sol, avec beaucoup de public autour. Et on a fait allonger du monde par terre pour symboliser les victimes des pesticides, les morts au sol. Et c'était très, très visuel. C'était une grande réussite. Hein. Et il y avait eu aussi, la veille au soir, pour la première illumination de la Cité du Vin, il y avait eu une illumination réalisée par un collectif de camarades militants, où ils avaient projeté Stop Pesticides avec des projos cachés en dessous, sur les murs de la Cité du Vin, pour le premier soir. Donc c'était voilà, un truc hyper visuel et ben voilà, impossible de passer à côté. Bien sûr, les journaux s'en saisissent, les journalistes s'en saisissent. Donc nous, de toute façon, c'est évidemment ce qu'on cherchait. Et ça a fait beaucoup de bruit localement. Et puis eh ben après, avec la bulle Internet, l'information circule très très vite. Et c'est vrai que cette année-là, en 2016, on avait fait beaucoup de choses. Et du coup, en fin d'année, moi et Marie-Lys aussi, on était en réflexion et on se disait « mais il faut qu'on crée quelque chose ici et pas qu'on soit rattaché systématiquement à d'autres associations qui ne sont pas forcément basées à Bordeaux et qui parfois ont un peu un décalage aussi parce qu'ils ne sont pas ici, parce qu'ils ne vivent pas ici, parce qu'ils ne travaillent pas ici, ne sont pas confrontés au quotidien, aux problèmes des ouvriers, des ouvrières et des riverains. » Et ils n'ont pas toutes les informations. Et donc, voilà comment est venue l'idée de fonder, pour nous, Alerte Toxique et le collectif Infomédoc Pesticides pour Marie-Lys, pour aussi avoir notre organisation à nous, et puis avoir quand même une visibilité et un nom qu'on puisse reconnaître, rattaché ici, au local, au Bordelais.
7: À la suite de ces actions collectives, vous décidez donc de faire analyser des bouteilles de vin que vous choisissez comment d'ailleurs ?
6: Alors, en général, on choisit toujours des personnes qui sont propriétaires de châteaux et aussi représentants de la filière viticole des institutions bordelaises. C'est plutôt la promotion d'une viticulture industrielle et pas de petites propriétés qui vont faire de la qualité.
7: Et donc, c'est plutôt les bouteilles issues de cette viticulture-là que vous choisissez d'envoyer au laboratoire, en quelque sorte.
6: On choisit des bouteilles qui appartiennent à des représentants de la filière, parce que, il y a une raison à ça aussi, c'est parce que ici, il y a une petite typicité bordelaise. Régulièrement, ces représentants se retrouvent sur les bancs des tribunaux administratifs à Bordeaux. Par exemple, je pense dernièrement au frère Medeville, qui avait été reconnu coupable et qui avait eu de lourdes amendes parce qu'ils avaient rajouté du sucre dans leur vin. Ou bien ils avaient...
7: Ce qui s'appelle la chaptalisation et qui est interdit en France.
6: Alors, ils avaient aussi utilisé une autre méthode pour augmenter ou faire baisser le degré d'alcool, je ne sais plus. En dehors des frères Medeville, il y en a d'autres qui ont été, par exemple, reconnus coupables d'autres faits, voilà, de pratiques qui sont interdites. Et je pense à un autre représentant... qui a été président de la Fédération des Grands Vins de Bordeaux, obligé de démissionner car 11 organismes de gestion ont mis sur la table sa présidence en disant « ce n'est plus tenable, ce monsieur ne peut plus nous représenter, il vient d'être reconnu coupable par le tribunal administratif, il a triché, donc il doit démissionner ». Et ça, c'est quelque chose de très typique à Bordeaux. Et lorsque nous faisions les analyses, en général, les gens que nous choisissions, c'était des personnes qui avaient été reconnues coupables. Et ce que nous cherchions à montrer avec cela, c'était que ces institutions sont tenues par des personnes qui ont des pratiques de mafieux. Moi, ça fait 10 ans que je dis la mafia viticole bordelaise. Très souvent, des journalistes ou des interlocuteurs, des adversaires, on va dire, ils me disaient « Valérie Murat, vous exagérez ». Non, j'exagère pas. Quand on triche comme ça et qu'on est aussi censé représenter et promouvoir le travail des professionnels, c'est pas honnête. Ça s'appelle de la corruption. Donc ces choses ne sont pas acceptables. Et c'était ça que nous, on cherchait à mettre en lumière.
5: Rendez-vous demain pour le prochain épisode de cette série. Et d'ici là, restez à l'écoute et en alerte.
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2: Bon, je peux que me réjouir parce que c'est quelque chose, évidemment, que nous attendons depuis longtemps. Quand on a commencé à parler de réhabilitation, enfin, qu'on pratiquait la réhabilitation, donc depuis déjà un certain nombre d'années, de dizaines d'années, effectivement, l'une des catastrophes, c'est que l'argument était que les bâtiments anciens, de fait, ne répondaient absolument pas aux normes, etc. Je trouve que les progrès qui ont été faits depuis quelques années, parce que c'est très récent, de calcul, effectivement, d'inertie de ces bâtiments est absolument fondamental. Alors, j'aurais une question à vous poser, c'est que c'est le gros œuvre, mais le second œuvre, les menuiseries. Est-ce qu'effectivement, c'est quelque chose qu'on arrive à mieux mesurer? Tout le monde connaît cette règle absolument, pour moi, stupide, de la VMC qui suppose de mettre des ventilations dans les fenêtres qui sont toutes neuves et que l'on perce donc des ouvertures de façon à faire circuler l'air. Et là, on a l'impression, effectivement, qu'il y a un véritable problème par rapport au bâti ancien, parce qu'un bâti ancien, c'est une architecture, c'est une ville, mais c'est aussi des détails. Et il y a aussi des éléments de conservation. C'est-à-dire que faire disparaître la totalité des menuiseries, c'est faire disparaître aussi quelque chose qui appartient au passé, qui est un témoignage quotidien. Chaque fois que vous maniez une porte, vous le savez bien, une porte du XVIIIe siècle ne se manie pas de la même façon qu'une porte du XXe. Enfin, ça, c'est l'aspect poétique et conservatoire. Mais l'autre question plus fondamentale, c'est effectivement, en termes cette fois-ci de développement durable, faut-il changer, par exemple, systématiquement toutes les fenêtres ?

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4: Évidemment, on ne peut pas, quand on est un pays qui est à 76% dépendant du nucléaire, dire on arrête le nucléaire du jour au lendemain, c'est évident. Enfin, à mon point de vue, c'est évidemment pas raisonnable. C'est pas matériellement possible. La question est donc celle de savoir si on veut réellement une transition énergétique et, deuxièmement, si on la veut, pour aller vers quoi ? C'est-à-dire pour aller à l'horizon 2030 ou 2040 sur plus du tout de nucléaire, une part de nucléaire, et si oui, quelle part de nucléaire, sachant que si on veut une part de nucléaire dans 25 ans, ça veut dire reconstruire des réacteurs. C'est-à-dire que la société française accepte de reconstruire des réacteurs, sachant qu'aujourd'hui, les réacteurs qu'on construit, ce sont les EPR, enfin, il y en a un à Flamanville, je n'aurai pas la cruauté de rappeler ni le coût ni la durée de la dite chose, mais disons que pour le moment, c'est pas vraiment probant. Mais je dirais que, en ce qui me concerne, pour avoir beaucoup réfléchi sur ces sujets, ce qui me préoccupe le plus avec le nucléaire aujourd'hui, c'est deux points. D'abord, c'est le point économique. C'est-à-dire que lorsque je vois comme députée européenne les investissements qui sont faits chez nos voisins, je pense évidemment à commencer par l'Allemagne. Quand je dis investissement, je veux dire investissement en termes de nouvelles industries, de nouvelles technologies, pour aller à la fois dans le sens de l'efficacité énergétique et du recours à de nouvelles énergies, aux énergies renouvelables. J'ai le sentiment que nous sommes en train de louper totalement le coche, de louper complètement le train. Je ne vais pas vous donner beaucoup de chiffres, et puis je les cite de mémoire, hein, alors je ne vais pas vous en donner 150, mais la France aujourd'hui, c'est 13 à 14% d'énergie renouvelable.

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4: Lorsqu'on me demande de donner une définition de la biodiversité, je réponds souvent, et je l'ai beaucoup dit, c'est le tissu du vivant. Et je précise que ce tissu est composé d'innombrables fibres, animales, végétales, géologiques, génétiques, qui contribuent chacune à la solidité d'un tout. Que certaines de ces fibres se distendent ou disparaissent, et c'est la vie elle-même qui s'en trouve modifiée, voire menacée. Or, du fait des activités humaines, sous l'effet des modifications d'habitat, de surconsommation de ressources, des pollutions, d'espèces exotiques envahissantes, du réchauffement climatique, le taux de disparition des espèces naturelles atteint des seuils qui rendent impossible leur régénération. Des fibres se délitent, rompent et disparaissent. Et la qualité de la vie, la qualité de notre vie, et la vie elle-même s'en trouve menacée. Alors il faut agir. Il faut agir pour réintroduire de la nature là où elle avait disparu, et notamment en ville. Agir pour lutter contre les pollutions, les produits qui détruisent les espèces essentielles à la vie, comme les pollinisateurs et notamment les abeilles, mais pas seulement. Agir pour faire des espaces que nous protégeons, parce qu'ils sont exceptionnels, des exemples qui sensibilisent et contribuent à l'éducation à la nature, pour leur permettre de tirer de leur spécificité des facteurs de développement, d'attractivité et de rayonnement.

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0: Bertrand de Jouvenel. Né en 1903 et mort en 1987 à Paris. Écrivain et journaliste français, politologue et économiste de réputation internationale. Fondateur de la revue Futurible, il est l'un des pionniers de la prospective. Il est également le premier, dès 1957, à lancer l'expression « écologie politique » au sens d'une nouvelle économie politique. Il aura exploré nombre des thèmes de la pensée écologique, à commencer par la critique du PIB. Il paiera toute sa vie sa sympathie passagère pour Doriot et une interview d'Hitler. Bertrand de Jouvenel, « La terre est petite », l'économie politique de la gratuité, 1957 et 1959. Nous n'habitons plus la même planète que nos aïeux. La leur était immense, la nôtre est petite. Pour la première fois dans l'histoire de notre espèce, il n'est plus vrai que les terres s'étendent à perte de vue, puisque notre terre tout entière a pu être embrassée d'un coup d'œil, fixée par la photographie, ce qui nous permet de mettre en pendant à l'image de notre demeure familiale, celle de notre demeure collective. C'est de façon quasi soudaine que cette lenteur et ces isolants ont disparu. Oui, quasi soudaine à l'échelle historique, et nous voilà dans un monde où l'éloignement est aboli. On en sait les avantages, mais il s'ensuit aussi des problèmes. La distance n'est pas seulement un obstacle, c'est aussi une protection. Les hommes se sont toujours représentés la Terre comme une géante sur l'épiderme de laquelle ils s'agitaient, passant éphémère, vivant d'elle, mais incapable d'affecter sa vie. Pour la première fois dans l'histoire de l'humanité, la Terre nous paraît petite. Non seulement petite, mais fragile. Au-dessous de nous, quelques pieds d'humus fertile. Au-dessus de nous, quelques kilomètres d'air respirable. Nous nous savons capables de corrompre cet air et de transformer ce sol en désert. Nous avons déjà produit dans l'air ce phénomène nouveau qu'on appelle smog. Nous avons conscience que certains territoires naturellement infertiles ont été rendus tels par l'action de l'homme. Mais nous pouvons à présent faire plus. Nous pouvons, ou pourrons bientôt, empoisonner la mer, fondre les capsules de glace polaire, nous pourrons détruire les bactéries qui nous sont vitalement nécessaires ou propager les virus qui nous sont mortels. Par conséquent, l'orgueil juvénile que nous a inspiré notre capacité fantastiquement accrue d'exploiter la nature doit faire place désormais à un sentiment plus adulte de responsabilité à l'égard de cette petite terre fragile dont nous devons prendre soin. Et il serait beau que ce fût non seulement pour l'intérêt du genre humain, mais par amour pour cette petite terre qui nous porte. Impatient de la faiblesse de ses mains, l'homme a changé cette faiblesse en force, mais aussi dès lors son maniement doit devenir plus prudent et plus délicat. Nous sommes semblables à l'enfant qui, à mesure qu'il acquiert une plus grande vigueur, doit être averti de sa plus grande capacité de causer des dommages. Beaucoup d'entre nous, sans doute, en sont arrivés dans leur maturité à soigner tendrement un jardin à travers lequel ils se ruaient avec turbulence dans leurs jeunes années, y croyant voir un domaine illimité et invulnérable à leur déprédation. La terre doit à présent nous apparaître comme notre jardin, ce qui implique à la fois le soin de sa conservation et celui de sa beauté, à quoi nous marquons une lamentable indifférence. Assez généralement, on estime possible la navigation spatiale, elle-même produit de ce gain en vitesse qui a constitué mon thème. S'il est vrai, quelle nouvelle raison de chérir ce qui apparaîtrait dès lors comme notre port d'attache, notre patrie et notre foyer. Déjà, il nous est loisible d'avoir à notre mur une photographie de la Terre, prise par un satellite artificiel. Comment ne point la regarder avec les yeux que l'on porte sur la demeure de famille, que l'on s'attache à conserver et embellir? Si la limitation de la science économique est la condition de sa rigueur, chercher à établir son domaine n'est pas sans danger. Mais c'est inévitable puisque la croissance de notre pouvoir, l'évolution toujours plus rapide et les résultats de nos techniques exigent qu'on ait une science capable de donner des conseils pour l'action. Or, la science économique est appelée à jouer ce rôle. Pour y parvenir, il faudrait que l'économie politique devienne l'écologie politique. Je veux dire que les flux retracés et mesurés par l'économiste doivent être reconnus pour dérivation hantée sur les circuits de la nature. Ceci est nécessaire, puisque nous ne pouvons plus considérer l'activité humaine comme une chétive agitation à la surface de la Terre incapable d'affecter notre demeure. Comme notre pouvoir sur les facteurs naturels s'accroît, il devient prudent de les considérer comme un capital. En bref, l'économie est la zone de lumière qui s'étend entre les ressources naturelles sur lesquelles s'appuie notre existence, les biens gratuits, et le suprême épanouissement de notre nature, les services gratuits.
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1: Nous, notre préoccupation, finalement, on est une ville à la campagne, si je puis dire, mais quand même qui est traversée par un flot de véhicules quotidiens importants. On est sur une route métropolitaine, mais qui était départementale jusqu'à présent, avec beaucoup de poids lourds, avec beaucoup de voitures. Donc c'est vrai que cette qualité de l'air, elle va passer pour nous avec une réflexion avec la métropole, et je pense qu'on sollicitera son président notamment pour essayer de trouver des solutions justement pour réduire ce flux routier. Par exemple, puisque c'est quand même une conséquence directe sur la qualité de l'air.

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1: À l'échelle d'une petite ville, un petit village comme Fenouillé, où, pour la qualité de l'air, où on a cette vague de véhicules qui arrivent de tout le nord toulousain, et par le centre et par l'extérieur, presque on se sent un peu impuissant, on peut essayer, nous, de limiter, surtout pour le centre-ville, parce que ça fait énormément de véhicules qui passent, on peut mettre des feux, on peut mettre des ralentissements, mais on se sent impuissant, il faudrait plus une dynamique globale, une prise en compte vraiment, c'est ça en fait. Souvent on se sent un peu fenouillé, mais même quand on en discute avec nos confrères, entre guillemets, des autres communes, on se sent un peu impuissant, parce que même si on a l'envie, on n'y arrive pas. Il faudrait vraiment que ça soit que Toulouse Métropole, pour ne pas les citer, prenne la problématique à bras le corps en disant là, vraiment, il y a une problématique. Vraiment, il faut faire quelque chose. Et je pense que c'est Toulouse Métropole et toutes les communes, et même peut-être un peu plus haut, région, département, qui nous aident. Parce que là, vraiment, nous, on peut faire, on peut mettre des ralentisseurs, mais foncièrement, ça ne change rien. On a la route de Paris qui est saturée, on a l'autoroute qui est saturée. Les gens, c'est humain, il faut qu'ils aillent bosser. Il faut que... Donc, on passe par où on peut. Hein.

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1: Le préjudice écologique, si vous voulez, c'est quelque chose qui est abordé souvent à l'occasion de crises, lors de grands accidents. Surtout, d'ailleurs, les plus connus sont les accidents maritimes, type Erika, Prestige, Exxon Valdez, Samoco Cadiz, et j'en passe. Mais bien évidemment, le préjudice écologique ne se réduit pas à ces grandes catastrophes. Souvent, ce sont de petits préjudices. Et depuis maintenant quelques années, le droit français, qui n'est pas organisé pour gérer des préjudices qui toucheraient à la nature sans qu'il y ait de relation avec l'homme ou de relation avec un collectif humain, ne permet pas de réparer correctement. Donc il y a une réflexion qui est menée par pas mal de personnes, notamment des gestionnaires de territoire, les gestionnaires de territoire, pour être clair, c'est aussi bien des organismes publics que quelquefois des associations, et qui sont confrontés à ce préjudice. Donc qui ont réfléchi avec d'autres, avec des professeurs de droit, avec des avocats, maintenant des assureurs nous rejoignent, et beaucoup d'autres. Et nous avons, depuis quelque temps, essayé d'avancer pour qu'à un moment ou à un autre, au-delà, si vous voulez, du droit français qui nous reconnaît, alors je vais essayer de vulgariser un maximum mon propos, mais en gros, si vous voulez, le droit français est pensé de manière anthropocentrique. Il faut toujours qu'il y ait un lien à l'homme. Donc la nature n'a pas de personnalité. La nature n'ayant pas de personnalité, à partir du moment où on veut l'indemniser, ça devient compliqué. Alors vous allez me dire, il y a effectivement eu des avancées. Il y a la loi LRE, mais qui est l'avocat qui est auprès de moi, Maître Mabille, vous éclairera peut-être un petit peu là-dessus, qui est un régime administratif et qui n'est actionné que par le préfet. Qui effectivement est une loi qui c'est la loi sur responsabilité une loi sur responsabilité qui est passée en 2008 je crois 1er août 2008 mais qui est une loi si vous voulez qui n'a jamais connu d'application en France à ce jour.

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1: Bonjour et bienvenue sur l'antenne de Radio Terre dans ces infos durables. Aujourd'hui, on parle d'une session de formation qui aura lieu du 15 au 19 juin, organisée par l'ANACT-FR. Donc, il s'agit de manager, c'est tout un travail. Constat est maintenant documenté et partagé. Dans les entreprises françaises, les modes de management doivent évoluer pour mieux faire face aux défis, les risques psychosociaux, phénomènes d'usure, transformation du travail ou encore quête du sens du travail. Les caractéristiques des formes de management qui contribuent à la qualité de la vie et des conditions de travail sont en parallèle mieux connu, un management qui veille au développement des personnes au travail, à la performance globale de l'entreprise. C'est un management participatif, à l'écoute des réalités de terrain et en soutien du travail de tous et de toutes. La Semaine pour la qualité de la vie et les conditions de travail 2026 sera l'occasion de partager des repères et des témoignages de professionnels. Donc ça se passera le 15 juin au matin notamment, et puis en après-midi il y aura une conférence autour de manager, c'est tout un travail. Ça se passera à Paris au ministère du Travail et des Solidarité. Et si vous voulez en savoir plus, eh bien vous allez sur le site de anact.fr, anact.fr. À bientôt pour un prochain rendez-vous sur l'antenne de Radio Terre.
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1: Bonjour et bienvenue sur l'antenne de Radio Terre. Eh bien aujourd'hui, on va parler du Talent pour la planète. C'est la 6e édition. Elle se tiendra à Paris le 9 juin prochain. C'est un événement positif qui décode les transitions écologiques et sociales. Elle a pour vocation, donc, cette manifestation d'acculturer le grand public en décryptant les avancées des organisations et leur chemin vers les transitions écologiques, mais aussi sociales. En mettant en avant les talents qui portent ces enjeux et les formations qui accompagnent ces transformations, il s'agira de donner des clés de compréhension sur les métiers et compétences et développer pour agir et accélérer ces transitions. Pour la planète, c'est donc qui s'installe au 104 à Paris, le temps d'une journée pour comprendre, mobiliser et engager. Et c'est le groupe AEF ainsi que Pro Durable qui unissent leurs expertises pour organiser cette manifestation 6e édition du genre, je vous le rappelle. Talent pour la planète le 9 juin prochain à Paris. À bientôt pour un prochain rendez-vous sur l'antenne de Radio Terre.

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2: Au début de l'année 2012, le label HVE, dit de haute valeur environnementale, était officiellement créé sous l'égide du ministère de l'Agriculture. Conçu pour préserver l'écosystème naturel des exploitations agricoles et réduire au maximum la pression sur l'environnement, ce label HVE, pour aussi vertueux qu'il puisse paraître, n'est pourtant pas exempt de critiques. Parmi elles, celle de l'Office français de la biodiversité, qui relevait fin 2020 que cette certification ne présente, dans la grande majorité des cas, aucun bénéfice environnemental. Au cours de cette même année 2020, la Cour des comptes a déploré, de son côté, que les différents plans consécutifs au Grenelle de l'environnement de 2007 demeurent pour l'instant très en deçà des objectifs fixés alors, notamment celui de réduire de moitié l'usage des pesticides en France à l'horizon 2018. 2018, c'est justement l'année où Valérie Murat et son association Alerte aux Toxiques, basée à Bordeaux, ont décidé d'envoyer 22 bouteilles de vin certifié HVE au laboratoire Dubernet pour détecter d'éventuelles traces de pesticides dans la composition de ces vins pourtant estampillés haute valeur environnementale. La publication des résultats de ces analyses a valu à Valérie Murat et à son association une condamnation à 125 000 euros de dommages et intérêts pour dénigrement collectif suite à une action en justice portée notamment par le comité interprofessionnel des vins de Bordeaux et près d'une vingtaine d'autres plaignants. Valérie Murat, ou quand la dénonciation des pesticides ulcère le vignoble bordelais, c'est le titre de ce nouveau numéro d'interférence. Aujourd'hui, suite de notre entretien avec Valérie Murat et troisième épisode de cette série, la genèse et les actions de l'association Alerte aux Toxiques.
3: Alerte aux Toxiques a été créée en 2016. Et en fait, donc c'était l'année où nous avons fait le plus d'actions avec Marie-Lys. Et c'était l'année, peut-être que vous vous en rappelez, du cache investigation de Élise Lucet, qui est venue dans le MEDOF, elle aussi, des analyses. Nous avons fait la marche blanche avec Marie-Lys, 13 jours après le cache investigation d'Élise Lucet. On avait été en relation avec les journalistes, on savait que ça allait être un électrochoc. Et Marie-Lys et moi, on se disait depuis des années, un jour on fera marcher les gens à Bordeaux contre les pesticides dans les rues de Bordeaux. Parce que ça n'est jamais arrivé, et ça, faut que ça arrive. Dans cette ville-là, qui se rêve la capitale de l'œnotourisme, de luxe, hein, il faut que les gens sachent. Et donc, le soir de Cache Investigation, on reçoit beaucoup de messages de gens qu'on connaît, de gens qu'on ne connaît pas, et qui nous disent « mais c'est incroyable, mais on tombe à la renverse, on tombe de notre chaise, mais tout ça pour produire des vins, mais on ne savait pas, mais... Oh » Et les gens sont très choqués. Et avec Marie-Lys, on s'envoie des messages, et on se dit « mais c'est maintenant qu'il faut la faire, la marche blanche, c'est maintenant. » Et on a organisé cette marche en 13 jours. 13 jours. Et on a réussi à mobiliser 1500 personnes. Et cette année-là, il y a eu beaucoup d'actions. Il y a eu aussi le Daïn devant la Cité du Vin.
4: qui venait d'ouvrir là.
3: Voilà, et qui avait été inaugurée par François Hollande. Donc nous, on avait pris d'assaut la rue d'un côté, si bien que tous les journalistes et les invités officiels étaient obligés d'arriver par bateau de l'autre côté. Et à l'intérieur de la Cité du Vin, en fait, ils bloquaient l'accès de notre côté pour que les journalistes ne voient pas ce que nous, nous étions en train de faire. Et on a fait allonger, je pense qu'on était 200 personnes au moins au sol, avec beaucoup de public autour. Et on a fait allonger du monde par terre pour symboliser les victimes des pesticides, les morts au sol. Et c'était très, très visuel. C'était une grande réussite. Hein. Et il y avait eu aussi, la veille au soir, pour la première illumination de la Cité du Vin, il y avait eu une illumination réalisée par un collectif de camarades militants où ils avaient projeté Stop Pesticides avec des projos cachés en dessous sur les murs de la Cité du Vin pour le premier soir. Donc c'était voilà, un truc hyper visuel et ben voilà, impossible de passer à côté. Bien sûr, les journaux s'en saisissent, les journalistes s'en saisissent. Donc nous, de toute façon, c'est évidemment ce qu'on cherchait. Et ça a fait beaucoup de bruit localement. Et puis et ben après, avec la bulle Internet, l'information circule très très vite. Et c'est vrai que cette année-là, en 2016, on avait fait beaucoup de choses. Et du coup, en fin d'année, moi et Marie-Lise aussi, on était en réflexion et on se disait « mais il faut qu'on crée quelque chose ici et pas qu'on soit rattaché systématiquement à d'autres associations qui ne sont pas forcément basées à Bordeaux et qui parfois ont un peu un décalage aussi parce qu'ils ne sont pas ici, parce qu'ils ne vivent pas ici, parce qu'ils ne travaillent pas ici, ils ne sont pas confrontés au quotidien, aux problèmes des ouvriers, des ouvrières et des riverains. » Et ils n'ont pas toutes les informations. Et donc voilà comment est venue l'idée de fonder pour nous Alerte Toxique et le collectif Infomédoc Pesticides pour Marie-Lys, pour aussi avoir notre organisation à nous, et puis avoir quand même une visibilité et un nom qu'on puisse reconnaître, rattaché ici au local, au Bordelais.
4: À la suite de ces actions collectives, vous décidez donc de faire analyser des bouteilles de vin que vous choisissez comment d'ailleurs ?
3: Alors, en général, on choisit toujours des personnes qui sont propriétaires de châteaux et aussi représentants de la filière viticole des institutions bordelaises. C'est plutôt la promotion d'une viticulture industrielle et pas de petites propriétés qui vont faire de la qualité.
4: Et donc, c'est plutôt les bouteilles issues de cette viticulture-là que vous choisissez d'envoyer au laboratoire, en quelque sorte.
3: On choisit des bouteilles qui appartiennent à des représentants de la filière, parce qu'il y a une raison à ça aussi, c'est parce qu'ici, il y a une petite typicité bordelaise. Régulièrement, ces représentants se retrouvent sur les bancs des tribunaux administratifs à Bordeaux. Par exemple, je pense dernièrement aux frères Medeville, qui avaient été reconnus coupables et qui avaient eu de lourdes amendes parce qu'ils avaient rajouté du sucre dans leur vin. Ou bien ils avaient...
4: Ce qui s'appelle la chaptalisation et qui est interdit en France.
3: Alors, ils avaient aussi utilisé une autre méthode pour augmenter ou faire baisser le degré d'alcool, je ne sais plus. En dehors des frères Medeville, il y en a d'autres qui ont été, par exemple, reconnus coupables d'autres faits, voilà, de pratiques qui sont interdites. Et je pense à un autre représentant... qui a été président de la Fédération des Grands Vins de Bordeaux, obligé de démissionner car 11 organismes de gestion ont mis sur la table sa présidence en disant « ce n'est plus tenable, ce monsieur ne peut plus nous représenter, il vient d'être reconnu coupable par le tribunal administratif, il a triché, donc il doit démissionner ». Et ça, c'est quelque chose de très typique à Bordeaux. Et lorsque nous faisions les analyses, en général, les gens que nous choisissions, c'était des personnes qui avaient été reconnues coupables. Et ce que nous cherchions à montrer avec cela, c'était que ces institutions sont tenues par des personnes qui ont des pratiques de mafieux. Moi, ça fait 10 ans que je dis la mafia viticole bordelaise. Très souvent, des journalistes ou des interlocuteurs, des adversaires, on va dire, ils me disaient « Valérie Murat, vous exagérez ». Non, j'exagère pas. Quand on triche comme ça et qu'on est aussi censé représenter et promouvoir le travail des professionnels, c'est pas honnête. Ça s'appelle de la corruption. Donc ces choses ne sont pas acceptables. Et c'était ça que nous, on cherchait à mettre en lumière.
2: Rendez-vous demain pour le prochain épisode de cette série. Et d'ici là, restez à l'écoute et en alerte.

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1: Il y a des grandes lois qui sont intervenues. Je pense notamment à certaines décisions du Grenelle de l'environnement qui ont... si on prend l'exemple, par exemple, du phytosanitaire, aujourd'hui, la question n'est plus de savoir est-ce qu'on veut ou est-ce qu'on ne veut pas. La loi impose, à un moment donné, un certain nombre de règles. Donc je pense que face à ça, les élus commencent à réfléchir différemment. C'est vrai que nous sommes sortis d'une période où on était dans du greenwashing, quoi, hein, c'est-à-dire on communiquait sur le développement durable. C'était un mot qui était assez à la mode, on le mettait dans les discours, mais il n'était pas forcément suivi des faits. Alors c'est compliqué, parce que, encore une fois, il faut beaucoup de patience. On n'a pas affaire à quelque chose qui peut être changé radicalement. On a affaire à quelque chose qui a besoin de temps. D'ailleurs, c'est la définition même d'un agenda 21. Hein. Nous travaillons à l'échelle d'un siècle. Et donc, voilà quoi. Mais je pense que les choses avancent, oui.

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1: Il y a quelques éléments très connus et puis j'ai essayé d'aller regarder un petit peu derrière les chiffres qu'on connaît d'habitude. Alors, les océans, c'est 71% finalement de la surface du globe. Pour l'Europe, en tout cas l'Europe des 28, c'est plus que l'espace terrestre, l'espace océanique européen. C'est 97% de la ressource en eau disponible sur Terre. C'est 50% quasiment de la population mondiale qui habite sur le littoral, à moins de 100 km des côtes. Pour l'Europe, c'est un tout petit peu moins, c'est 41% de la population, mais ça concerne quand même 23 des pays membres sur les 28. C'est la même quantité de personnes, c'est-à-dire la moitié de l'humanité qui dépend directement en termes d'alimentation, qui dépend des océans. C'est 90% du commerce de la planète qui transite par la mer. Je rappelle que le transit par la mer, c'est 100 fois moins d'émanations de CO2 que l'avion. Et en même temps, on estime que les dégazages sauvages, c'est 8 à 10 fois plus polluant que l'ensemble des marées noires dans le monde. C'est 50% du dioxygène disponible sur Terre et en même temps c'est 40% du stockage de CO2, ce qui vaut aussi aux océans de contribuer, d'être le contributeur majoritaire à la régulation du climat, mais aussi de s'acidifier et donc de ensuite engendrer des perturbations sur l'ensemble de la faune et de la flore marine. La fonte des glaces avec le réchauffement climatique, c'est la perturbation de l'ensemble des courants marins. J'ai replacé aussi 80% des zones de pêche qui sont en surpêche. Moi, le chiffre qui m'étonne plus, c'est plutôt que 20% de tout ce qui est pêché dans le monde est pêché illégalement. Donc c'est plus de 10 milliards d'euros, ça représente 10 milliards d'euros dans le monde chaque année de vente de poissons et de fruits de mer illégales. Et c'est 75% de la pollution marine qui provient des terres. Donc on parlera dans peu de temps des déchets plastiques dans les océans, mais le septième continent, ce qu'on appelle le septième continent donc dans le Pacifique, c'est à peu près la surface du continent européen. Donc effectivement, c'est un septième continent.

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Alors nous, ce que l'on fait, c'est d'essayer de nourrir cette relation entre la banque des territoires et les communes pour qu'elles puissent s'emparer du sujet biodiversité, comprendre quelle est la richesse du patrimoine dont elles sont responsables à l'échelle de leur commune, pour qu'elles puissent non seulement le protéger, le valoriser, et puis, comme c'est le cas malheureusement dans bien des cas, le restaurer dans une perspective qui associe à la fois développement économique, logement, bien-être, etc., mais également préservation de la nature, en comprenant bien que finalement, si on n'arrive pas à faire cette composition, à trouver cet équilibre entre besoin pour l'homme et besoin pour la nature, et bien à la fin, une nature dégradée se traduira toujours par un impact pour l'homme.

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1: Bonjour et bienvenue sur l'antenne de Radio Terre. Aujourd'hui, eh bien, on va parler des infos durables avec une manifestation qui se tiendra le mardi 9 juin de 9h à 17h. Il s'agira d'une manifestation sur la santé et l'environnement, un atelier qui proposera un apport théorique sur les notions de promotion et d'éducation en santé et les différentes dimensions qui composent la santé environnementale. Il s'agit surtout d'un espace pour découvrir des méthodes d'animation, expérimenter des outils comme support pour vos actions auprès des publics. Les objectifs sont de se repérer parmi les notions de promotion et d'éducation de santé et d'environnement, de découvrir et d'expérimenter des outils pédagogiques et de connaître les structures et les lieux ressources de ces outils pédagogiques. Si vous voulez en savoir plus sur cette journée pédagogique pour l'environnement, qui, je vous le rappelle, se tiendra le 9 juin, eh bien, vous pouvez contacter donc Santé Cantal au 09 85 04 23 55. Tout cela est organisé par le CPIE d'Auvergne, que vous pouvez aussi joindre par ailleurs au 04 71 45 62 88. À bientôt pour un prochain rendez-vous sur l'antenne de Radio Terre.

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1: Bonjour et bienvenue dans les infos durables. Aujourd'hui, on parle de la semaine du développement durable. C'est une semaine donc qui va se tenir du 30 mai au 5 juin prochain. C'est officiellement donc la semaine européenne du développement durable. Côté terrain, c'est une période idéale pour des ateliers éco-gestes et économie circulaire, des temps collectifs autour du sens et de l'impact, des animations participatives ou une action symbolique intégrée à une démarche annuelle. Cette semaine ambitieuse s'articule autour d'un objectif commun, sensibiliser chacun d'entre nous aux pratiques quotidiennes qui favorisent une démarche citoyenne responsable. Il s'agit de mettre en lumière les actions concrètes que nous pourrons tous adopter pour construire un avenir durable et équilibré pour notre planète. Que vous soyez une entreprise ou un individu, cette semaine du développement durable est l'occasion idéale de prendre conscience de l'impact de nos actions et de trouver des solutions innovantes pour préserver notre planète. Il y aura certainement quelque chose autour de chez vous, donc, pour la semaine du développement durable qui aura lieu cette année du 30 mai au 5 juin. À bientôt pour un prochain rendez-vous sur l'antenne de Radio Terre.

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0: Jean Rostand, biologiste et historien des sciences, né en 1894 à Paris et mort en 1977 à Ville-d'Avray, fils du dramaturge, connu du grand public de son vivant pour ses ouvrages de vulgarisation scientifique. Face à une nature désormais fragile, dont les ressources ne sont plus illimitées, l'homme devient une menace et doit se convertir à une mission nouvelle, la préservation. Son opposition à la bombe atomique, y compris française, le range parmi les militants de la première heure du mouvement pacifiste antinucléaire. La science, écrit-il, a fait de nous des dieux avant même que nous méritions d'être des hommes. Extrait de Le courrier de la nature, 1965. Jusqu'à ces derniers temps, l'homme avait le sentiment qu'il logeait dans une nature immense, illimitée, inépuisable, dans une nature qui n'était pas à son échelle et qui était si hors de mesure qu'il ne pouvait même supposer qu'une action venant de lui pût avoir sur elle un retentissement fâcheux. L'idée ne pouvait lui venir qu'il aurait un jour à épargner cette géante, cette énorme, qu'il aurait à en prendre soin, à la ménager, qu'il lui faudrait veiller à n'en pas gaspiller les ressources, à ne pas les endommager ou meurtrir, à ne pas la souiller en y déversant les excréments de ses techniques. Et voilà que maintenant, lui, si petit, si chétif, et qui se croyait si anodin, il doit se considérer comme une menace, comme un danger pour elle. Il doit s'inquiéter des effets de son pouvoir, contrôler ses faits et gestes, se garder de lui faire du tort, s'interdire de se mal conduire envers elle. On ne peut plus tout se permettre vis-à-vis de la nature. Il y a des précautions à prendre pour maintenir la salubrité de notre habitacle, pour ne pas faire trop de dégâts dans notre logis. L'homme, désormais, ne se sent plus noyé, perdu, englouti dans une immensité ambiante, et il y a là sans doute de quoi lui donner quelque orgueil, mais aussi de quoi faire naître en lui un sentiment de responsabilité, générateur de scrupules. D'où vient ce renversement de situation ? Il a évidemment deux causes principales. D'une part, l'accroissement de la population, qui a fait de l'homme un animal beaucoup plus encombrant, et d'autre part, les immenses progrès de la civilisation technique qui étendent démesurément ses moyens d'action. Pour l'instant, on ne constate aucun ralentissement dans le rythme de la prolifération des êtres humains. Et quant au progrès technique, il dépasse sans cesse les prévisions les plus ambitieuses de la veille. Je sais, il y a des gens qui disent, enivrés qu'ils sont par nos petits bonds dans le cosmos, « Eh bien, quand l'homme aura épuisé le fond nourricier de la planète, quand il aura dégradé, détérioré, pillé tous les magasins terrestres, quand il se sera rendu le globe inhabitable avec ses ordures radioactives, avec ses pétroles, ses insecticides, etc., eh bien il s'en ira. Il émigrera sur une autre planète, qu'il mettra à sac et souillera à son tour. » N'y comptons pas trop. En attendant que ces fantasmes deviennent réalité, traitons avec égard, en bon terricole, notre domicile terrestre. Vivons comme si nous devions y faire encore un très long séjour. Ne nous conduisons pas en locataires indélicats, ne dégradons pas les lieux où nous respirons. Respectons ce petit globe qui nous supporte. L'humanité n'est pas une passante. Un poète a dit « Naître, vivre et mourir dans la même maison ». Il est probable que le sort de l'homme est de naître, vivre et mourir sur la même planète.
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Ça, c'est l'introduction des AVAP. Hein. C'est l'angle de vue aujourd'hui qu'elle apporte, qui est de dire regardons aussi le patrimoine avec cette entrée, finalement, valeur énergétique, par exemple, du bâtiment. Quand on travaille en équipe, on travaille aussi avec des personnes qui sont un peu plus spécialistes que nous, aussi des ingénieurs thermiciens, et on s'appuie aussi sur les travaux qui ont été conduits, particulièrement les études Battant, entre autres, hein, et qui nous permettent quand même de nous outiller beaucoup. Alors, chaque ville est un cas particulier, mais on a en même temps aussi des choses qui sont permanentes. Ce dont on se rend compte, c'est que quand on est sur les maçonneries de briques, avec des enduits, on a une qualité de l'art de bâtir qui donne déjà de la performance énergétique. Parce que si on n'est pas intervenu sur le cycle de l'eau et de la respiration des murs, on a finalement un ensemble qui bouge en été et en hiver de façon différente. À Lombez, c'est important parce que on est très proche de l'eau, hein, la Save et les anciennes inondations. Donc le fait que les murs se gorgent d'eau en hiver, ça constitue finalement une masse isolante automatiquement. Et par contre, en été, avec la chaleur, en restituant cette eau à l'extérieur, ça devient comme un énorme réfrigérateur. Donc finalement, on a des mécaniques produites par l'art de bâtir qui sont redémontrées aujourd'hui ou revisitées aujourd'hui grâce finalement à cette exigence qu'a apporté le cadre de la loi et qui permet de mieux comprendre le fonctionnement de l'édifice. Et ce qu'on pouvait dire en tant qu'architecte simplement en disant l'enduit, il est important parce qu'il a un rôle esthétique, il a un rôle, il parle d'une époque, c'est un savoir-faire, etc. Et il protège aussi, par exemple, les murs. On a aussi un autre argument aujourd'hui, c'est que cet enduit, quand il est réalisé à la chaux et compatible avec les murs, par exemple, ça devient aussi ce qui permet une meilleure respiration et une meilleure distribution de l'évaporation, particulièrement en été. Donc, on a tout d'un coup des arguments qui deviennent des arguments très techniques, mais liés justement aux qualités environnementales de ce bâti qu'on ignorait pratiquement jusque-là parce qu'on le regardait que d'un point de vue, on va dire, patrimonial. Enfin, excusez-moi, c'est pas du tout réducteur. Si on veut aller jusqu'au bout de ça, ça demande presque un accompagnement maison par maison. Hein, par des gens qui sont suffisamment spécialistes, mais on a le même problème sur les questions simplement d'ingénieurs. Il faut des gens qui soient suffisamment spécialistes à la fois sur le domaine de la thermique et à la fois sur le domaine du patrimoine pour pouvoir peser les choses. Parce que quand on prend les ABAC, les choses comme ça, évidemment que les ABAC qui ne correspondent pas tout à fait à ce type de bâti, ça ne peut pas marcher. Voilà. Donc c'est pour ça qu'en même temps, chaque cas est un cas spécifique qui demanderait presque un accompagnement si on souhaitait rentrer et valoriser jusqu'au bout cette entrée-là.

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À l'heure actuelle, le réacteur de Fukushima est en fonctionnement, c'est-à-dire il est en activité. Autrement dit, dans cette industrie qui est hautement technologique, les ingénieurs japonais ne sont pas capables d'éteindre ce réacteur. Et je suppose que les ingénieurs français, américains, etc., puisqu'il y a des collaborations forcément étroites dans ce domaine, ne sont pas capables d'éteindre ce réacteur. Ça me rappelle un petit écrit que j'ai vu à la Maison de la Chimie à Paris, qui est l'endroit où le radium a été découvert par Marie Curie. Il y a un écrit de Frédéric Joliot-Curie qui dit « Le problème des réactions en chaîne nucléaire, c'est que je me demande, il le dit à l'époque, ça fait quand même longtemps, si on aura toujours les moyens d'empêcher la propagation en chaîne. » Et je constate qu'aujourd'hui encore, le réacteur de Fukushima n'est pas éteint. Autrement dit, indépendamment de la probabilité du risque, il y a quand même le fait que quand cette chose est avancée, on n'arrive plus à l'arrêter. Deuxième remarque, l'énergie nucléaire, c'est une énergie fondamentalement contraire à la démocratie. C'est-à-dire que c'était une énergie tellement sophistiquée, qu'elle est tellement lourde, qu'elle ne peut se gérer qu'à une échelle nationale. Et qu'elle dépossède les communes, les départements, les régions de tout pouvoir de décision. Lorsqu'on revient sur des énergies renouvelables, on peut, à l'échelle d'une commune, décider de reprendre en main son fonctionnement énergétique, d'installer une éolienne, d'installer du biogaz, d'installer des surfaces solaires. Troisième remarque, la question de la sécurité. Nous sommes ici, pas très loin de la centrale nucléaire de Golfech, et pour dire l'esprit, pathologique que véhicule l'énergie nucléaire, il y a régulièrement un débat, y compris à l'intérieur de la mairie de Toulouse, pour savoir comment on informe la population, comment on agit en cas de crise, comment on agit en cas de danger, et encore aujourd'hui, personne n'est informé du fait qu'il devrait y avoir une distribution de pastilles d'iode, du fait qu'on devrait savoir comment on doit se comporter en cas d'accident nucléaire. Pourquoi toute cette ambiance de secret autour de cette énergie? Pourquoi les autorités municipales sont même pas capables de communiquer avec leur population sur ces sujets?

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Il y a un exemple d'un agent qui avait été questionné par un propriétaire de chien sur l'abandon des phytos. Et le fait de lui dire que le chien n'allait plus avoir les herbicides dans le nez a convaincu la personne de la démarche en disant « c'est bien pour mon chien, donc c'est bien pour moi, c'est bien pour tout le monde ».

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0: Pour l'environnement et la biodiversité, elle réunit des chercheurs, des acteurs socio-économiques locaux pour échanger autour des enjeux scientifiques, environnementaux et sociétaux de nos territoires. Cette année, cette semaine se tiendra donc du 1er au 5 juin et le thème sera « Restaurer la nature, transformer les territoires ». Des siècles d'activités humaines ont dégradé les écosystèmes terrestres et aquatiques, dont la biodiversité et l'intégrité du fonctionnement sont pourtant indispensables au bien-être et au fonctionnement de l'économie et des sociétés humaines. Située au cœur des relations que les humains entretiennent avec l'écosystème dans lequel ils évoluent, la restauration écologique est une approche qui requiert la mobilisation des savoirs et des pratiques pour concevoir, mettre en œuvre et évaluer des actions visant à réparer des écosystèmes et des paysages dégradés. Restaurer la biodiversité et le fonctionnement des différents milieux associés, que ce soit les sols, l'air, les océans ou les eaux douces, s'impose dès lors comme une nécessité et non un luxe. Voilà pourquoi cette année, il faudra être attentif à cette semaine écologie, environnement, biodiversité, donc du 1er au 5 juin. À bientôt pour un prochain rendez-vous sur l'antenne de Radio Terre.
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1: Bonjour et bienvenue dans les infos durables de Radio Terre. Aujourd'hui, on va parler de relier la santé et la qualité de l'air intérieur. Il s'agit d'une journée, une matinée pour agir sur la qualité de l'air dans les territoires ruraux en présence de Dr Suzanne Déhoux, médecin ORL, qui est une initiative de l'ingénierie de santé dans le cadre du bâti urbain. Cette journée se déroulera donc à Dégagnac, ça se trouve dans le Lot, à la Maison de la Nature, et c'est organisé par Agir ESE, une journée donc pour faire progresser la connaissance en écologie et en biodiversité, notamment en milieu rural, avec plusieurs intervenants, un docteur, mais aussi le responsable du territoire de l'énergie du Lot, et puis Alec Kersi Énergie. Une matinée qui se tiendra le jeudi 4 juin. De 9h à 13h, et pour en savoir plus, vous pouvez contacter la chargée de mission Mireille Vermis au 05 65 35 80 26 sur cette sensibilisation donc à l'écologie et au territoire qui se déroulera à Dégagnac dans le Lot le 4 juin prochain. À bientôt pour un prochain rendez-vous.

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1: Besançon 2022, les 12e assises de la biodiversité.
2: Le réseau Auré, entreprise et biodiversité.
3: Je suis Sylvie Gillet, directrice du développement et de la biodiversité du réseau multi-acteurs Auré. Auré accompagne 180 adhérents sur trois priorités qui sont l'économie circulaire, la biodiversité et le reporting, c'est-à-dire de quelle manière on rend compte de ce que l'on fait et de ses impacts.
4: Donc, vous aviez un atelier ce matin aux Assises de la biodiversité. En gros, le thème, c'était quoi ?
3: Alors, le thème, c'était comment s'engager quand on est un acteur économique, quel qu'on soit. Non, pardon, on va le refaire. Hein. Alors, le thème, c'est comment s'engager en tant qu'acteur économique, quelle que soit sa taille, quel que soit son secteur, que l'on soit une petite, moyenne ou grande entreprise, pour justement prendre au sérieux, prendre en compte la biodiversité, pas seulement dans sa communication, mais dans ses actions. Et ce qui est important, c'est que la biodiversité est un sujet complexe. Il convient vraiment de passer au-delà de la complexité pour agir, mais agir en s'étant bien outillé et bien informé pour savoir où sont ces impacts. Toutes les entreprises ont des impacts sur la biodiversité, des impacts directs et des impacts indirects, et elles sont en dépendance avec la bonne qualité du vivant, avec la bonne qualité des services écosystémiques. Et donc, il ne faut pas penser que seulement les entreprises qui ont dans leur modèle d'activité un rapport direct à la nature sont concernées. Tous les acteurs économiques peuvent prendre des plans d'action pour justement intégrer les pressions qu'ils exercent sur la nature.
4: Vous parliez donc de petites, moyennes, grandes entreprises. Est-ce que la conscience de ces choses-là est différente selon la grosseur de l'entreprise, selon sa situation géographique ou la nature de sa production ?
3: Ce qu'on constate, c'est qu'il y a une montée des attentes à l'égard de la contribution que les acteurs économiques peuvent avoir sur la biodiversité. On est vraiment dans un point de bascule où, depuis 2019, il y a eu une évaluation mondiale de la biodiversité. On sait maintenant qu'est-ce qui détruit la biodiversité. Et on attend de tous les acteurs concernés qu'ils agissent. Et sur la biodiversité, comme je le disais, c'est particulièrement compliqué parce que c'est pas comme le climat. On n'a pas une unité de mesure qui est la tonne équivalente carbone. Il va falloir se faire accompagner et trouver des dispositifs ou trouver des partenaires qui vont permettre d'adresser, pour utiliser un anglicisme, c'est-à-dire en tous les cas de prendre au sérieux ces impacts. Et ce matin, l'atelier visait justement à présenter plusieurs dispositifs d'accompagnement que les entreprises vont pouvoir suivre. Je n'ai pas répondu à votre question, mais la question c'est, est-ce que c'est plutôt l'affaire des petits, des moyens ou des gros ? Je ne crois pas du tout que c'est une question de taille.
4: Ce n'est pas de l'affaire, c'est simplement la conscience qu'ils ont de la chose. Est-ce qu'il y a des prises de conscience différentes selon la nature de l'entreprise ?
3: Ce qu'on a l'habitude de dire et ce qu'on a constaté, c'est que la biodiversité a pu être comprise par certaines catégories d'entreprises grâce à la première stratégie nationale biodiversité qui avait identifié des secteurs. Il y a des secteurs plus impactants que d'autres. et il y a des entreprises que l'on attend parce que leurs impacts sont visibles, sont directs. C'est par exemple le cas des carriers, c'est-à-dire ceux qui font des gros trous et ensuite ils vont devoir restaurer, remettre en état les carrières, ce qu'on appelle les infrastructures linéaires, c'est-à-dire ceux qui contribuent à artificialiser les sols, les énergéticiens. Et ce qui est intéressant, c'est que l'on voit que par la mobilisation de ces entreprises spécialisées, d'une certaine façon des usual suspects, on a pu mobiliser d'autres catégories, d'autres secteurs. La cosmétique a joué un rôle important parce que la bonne qualité des ressources naturelles va de pair avec ce qu'ils pourront produire, fabriquer et ensuite vendre. La prise de conscience s'est généralisée. Il y a une montée des attentes des citoyens. Il y a de l'activisme à l'égard de la nature comme à l'égard du climat. Les énoncés scientifiques sont là. Ce qu'il faut, c'est déjà agir, décider d'agir et agir en connaissance de cause. Et c'est là où interviennent des dispositifs qui vont favoriser cet accompagnement. Et ce matin, pendant l'atelier, on a été plusieurs à présenter différentes initiatives. Donc il y a à la fois des dispositifs d'engagement volontaire qui ont été suscités par les pouvoirs publics français. Mais il y a aussi des mécanismes type MOOC. Et c'est à toi de parler.
4: C'est à moi maintenant ?
3: Bah ouais.
4: Alors dites-moi deux, trois mots de ce mécanisme.
5: Alors, MOOC, si j'ai bien compris.
6: Oui.
3: Ce qui veut dire le dispositif d'engagement des pouvoirs publics. Ouais.
6: Donc moi je m'appelle Antoine Dervaux, je travaille à l'Agence régionale de la biodiversité de Bourgogne-Franche-Comté. Donc là on parlait des dispositifs alors en ligne il y en a un qui vient de sortir qui s'appelle c'est un MOOC qui a été fait par la Ligue de protection des oiseaux en collaboration avec le MEDEF et l'Office français de la biodiversité, donc qui permet en fait aux salariés, aux chefs d'entreprise de se faire une idée un peu de pourquoi il est essentiel de prendre la biodiversité en compte pour les entreprises.
4: Les arguments, en gros, c'est...
6: Je peux juste parler de, voilà, entreprise engagée pour la nature. Donc ça, c'est un dispositif porté par le ministère de la Transition écologique. Ça s'adresse à toutes les entreprises, quelles qu'elles soient. Et donc l'idée, c'est vraiment de leur faire le premier pas avec la rédaction d'un plan d'action, avec des actions identifiées pour la préservation de la biodiversité en rapport avec leurs impacts à elles. Donc, c'est-à-dire qu'à la base, il faut quand même qu'elles aient une petite réflexion sur quels sont mes impacts vis-à-vis de la biodiversité. Donc comme le disait Sylvie, un carrier n'aura pas les mêmes impacts que une boîte qui va monter des ordinateurs, par exemple. Voilà.
4: Et d'après ce que vous êtes en lien avec les entreprises, donc est-ce que vous avez le sentiment qu'aujourd'hui elles sont assez preneuses de ce genre de discours? Et j'en viens un peu à la question, justement, qu'est-ce qui pourrait les motiver? Et d'autre part, quels sont les freins potentiels?
6: Alors, qu'est-ce qui peut les motiver? Je crois que la première chose, c'est quand même l'image d'entreprise. Et le fait que, comme disait Sylvie, il y a quand même un changement dans la société. De plus en plus de jeunes qui sortent des études postulent dans les entreprises pour travailler, mais ils ne veulent pas postuler dans n'importe quelle entreprise. Et voilà, ils veulent des entreprises qui soient un peu en accord avec leurs convictions au niveau climatique, au niveau prise en compte de la biodiversité. Et donc ça, c'est déjà un moteur très important pour les entreprises. C'est-à-dire que c'est un levier pour attirer des gens. Et puis elles ont tout intérêt à prendre la biodiversité en compte parce que voilà, on s'aperçoit, je ne sais plus quelle personne disait pas de business dans un océan de misère. Voilà.
3: Oui, pas de business sur une planète dégradée aussi. C'est que ce qui est important, c'est que les chaînes d'approvisionnement des entreprises dépendent du bon état des écosystèmes. Et si vous détériorez les sols, si vous ne pouvez, enfin, si les sols deviennent stériles, vous ne pouvez pas continuer à produire ce dont vous allez tirer votre subsistance. Regardez ce qui se passe aux Pays-Bas en ce moment. Les sols sont devenus tellement infertiles que l'État a été obligé d'interdire radicalement, sans transition, les phytosanitaires. Ça a mis en grande difficulté les agriculteurs qui n'étaient pas préparés à cette transition. Ça a été le même cas également au Sri Lanka, où il y a eu une sorte d'interdiction qui est arrivée du jour au lendemain, parce qu'il n'y avait plus de possibilité de production. C'est-à-dire que la nature, c'est notre biosphère, c'est vraiment ce qui nous permet de nous nourrir, de respirer correctement, de filtrer l'eau, de nous habiller. C'est-à-dire qu'il y a plus d'une soixantaine de services rendus gratuitement par la nature. À partir du moment où vous la détériorez, vous détériorez la possibilité de continuer à vous vêtir, à vous nourrir, à vous déplacer. Donc c'est un vrai enjeu pour les entreprises, quelles qu'elles soient. Et le Covid, ou la Covid, a bien montré ça. En immobilisant les entreprises dont les chaînes d'approvisionnement n'étaient pas soutenables, étaient aux quatre coins de la terre. Et ça, c'est intéressant de prendre conscience du fait que nos sous-traitants, les produits dont on dépend, sont extraits de la terre.
4: Et cette conscience générale, mais il y a aussi des cas un peu aigus et parfois contradictoires. Je pense aux entreprises qui gèrent tout ce qui est énergie fossile. Comment entrer dans une logique de biodiversité, de respect de la biodiversité, tout en continuant ça, ce qui est leur nature, enfin je veux dire leur raison d'être. Comment ces choses-là peuvent se gérer à l'intérieur d'une entreprise ? Deux injonctions a priori contradictoires.
6: Alors ça ne les empêche pas de faire à côté quelque chose pour la biodiversité. Et je pense que les entreprises qui travaillent dans le pétrole, elles extraient du pétrole parce qu'on utilise du pétrole. C'est aussi ça, c'est qu'on peut toujours les critiquer. On roule tous en voiture et on met tous du total dans le réservoir. Il faut qu'on change, c'est sûr, mais avec un modèle peut-être meilleur. Je suis pas certain que la voiture électrique soit meilleure à tous les coups, j'en sais rien. Je suis pas calé dans le domaine. Hein. Ouais. Il y a aussi de l'extraction, il y a les terres rares. De toute façon, toute activité humaine a un impact sur la biodiversité, c'est ça qu'il faut se dire. Et donc l'idée, c'est de faire en sorte que l'impact soit le plus faible possible.
4: Et vous, votre rôle, donc par rapport à ça, c'est un rôle d'accompagnement, c'est ça, si j'ai bien compris ?
6: Alors oui, à l'ARB, c'est un accompagnement des entreprises. Alors, on essaye déjà de faire de l'acculturation. On va voir les entreprises parce qu'à la base, leur travail, c'est de produire et de subsister, de croître. Et c'est pas forcément de sauver la biodiversité. Elles ne le savent pas, mais c'est essentiel pour elles, mais elles ne le savent pas. Et donc l'idée, c'est déjà d'aller les voir et de leur dire que c'est essentiel.
4: Vous parlez des différentes échelles d'entreprise. Si on parle des petites entreprises, je pense au niveau des PME, tout ça, est-ce que vous intervenez aussi ?
6: Oui. Et par contre, c'est tout de suite, je ne sais pas comment vous faites à Auré, mais c'est plus compliqué parce que dans les grosses entreprises, il y a souvent un chargé de mission biodiversité, enfin environnement, hygiène, sécurité, voilà. Ils ont plus de moyens. Et c'est vrai que quand on va voir un plombier, il y a trois salariés, c'est plus compliqué de leur dire faut faire quelque chose pour la biodiversité. Alors, à leur échelle, ils peuvent faire. Ils peuvent regarder comment ils utilisent leur camion, est-ce qu'ils peuvent moins se déplacer, est-ce qu'ils peuvent entretenir leurs espaces verts différemment, est-ce qu'ils peuvent se fournir différemment, est-ce qu'ils peuvent avoir une politique d'achat un peu différente. Voilà, c'est vraiment de l'acculturation, il faut que tout le monde s'y mette. Et...
4: Alors, au-delà de l'acculturation et des choses qui évoluent, quid du cadre législatif et du rôle du politique là-dedans ? Est-ce que vous attendez des choses par rapport à ça, des décisions fortes ? Est-ce que ça vous aide ou...
3: Il y a des signaux forts qui ont été lancés par les autorités publiques, puisque la biodiversité a gagné ses lettres de noblesse comme le changement climatique, Il y a eu un certain nombre d'événements, que ce soit le fait que la France et le président Macron en particulier aient voulu accueillir la première évaluation mondiale de l'IPBES à l'UNESCO. Ensuite, le congrès mondial de la nature a eu lieu l'an dernier à Marseille. Il y a eu un One Planet Summit consacré à la biodiversité. Alors on peut se dire que tout ça, c'est des mots, mais non, parce que ça positionne la biodiversité à un niveau, de chef d'État, de dirigeant. C'est-à-dire que ce n'est plus seulement les experts qui font des inventaires, qui montrent la moindre dégradation localisée va pouvoir entraîner des effets délétères sur l'ensemble des écosystèmes. Là, il y a une volonté aujourd'hui des dirigeants de dire qu'ils se préoccupent du changement climatique comme de la biodiversité. On voit maintenant les deux mots beaucoup être associés. Le changement climatique est un des facteurs de pression sur la biodiversité. Il faut faire très attention, en voulant lutter contre le changement climatique, de ne pas mettre en cause ou en péril les habitats de la faune. Donc toute décision mérite qu'on ait une vision globale, et ça, seul le politique peut l'avoir. Le politique, il est garant de l'intérêt général, et c'est lui qui a une vision et une mise en perspective globale. Nous, on est des experts d'un sujet, on accompagne des acteurs, mais le politique et aussi les organisations internationales donnent le cadre. Et c'est dans ce cadre que chaque acteur va pouvoir, sur un terrain d'entente et un peu stabilisé, prendre des engagements. Ça n'est pas simple de s'engager pour la biodiversité, mais si on hésite parce que c'est compliqué, parce qu'on ne sait pas par quel bout commencer, la biodiversité va continuer et finir par s'éteindre à nos risques et périls.
4: On avait parfois l'impression, vous parlez de Marseille, que justement à Marseille, le constat était fait que concernant le climat, il y avait des éléments d'évaluation, il y avait tout un tas de choses qui permettaient de dire que, et des stratégies, et qu'au niveau de la biodiversité, on en était vraiment au balbutiement de se dire comment on peut évaluer ça, les échelles n'étaient pas toujours très claires, et même parfois que, je dirais pas que c'était antagoniste, mais on avait l'impression que les gens qui se battaient pour la biodiversité, c'était vraiment pour ça, et pas toujours, quand vous avancez des choses, je ne parle pas de vous, mais quand les choses avançaient, on n'avait pas le sentiment que justement les deux choses avançaient en même temps. Est-ce que ça évolue? Est-ce que vous avez le sentiment qu'aujourd'hui on ne peut pas parler de l'un sans l'autre et qu'il y a une attention, voire des instances qui prennent justement les deux en compte?
6: Les causes de l'un sont les conséquences de l'autre, et voilà, toutes les choses sont liées. Après, c'est vrai que le climat, on en parle plus parce qu'on en parle depuis plus longtemps. Cela dit, le climat, où on est encore sur des projections, la biodiversité, c'est quelque chose de concret, on le mesure tous les jours. Ça fait des années qu'il y a des naturalistes qui comptent les oiseaux et qui peuvent vous dire telle espèce est en chute libre, et ça c'est du béton. Ça c'est.
4: Pour terminer,
3: oui. Je pense qu'il est important de noter, c'est que les scientifiques experts du climat et les scientifiques experts de la biodiversité ont compris qu'ils devaient travailler ensemble, comme tous les experts en entreprise. Donc il y a vraiment un dialogue qui se fait depuis peu de temps, mais maintenant il y a des évaluations communes du GIEC et de l'IPBES pour calculer des trajectoires qui vont permettre de lutter sur les deux... sur ces deux enjeux, sans détériorer l'un au bénéfice de l'autre. Et pour revenir sur le fait qu'il n'y aurait pas d'approche en biodiversité comme il y a une tonne équivalent de carbone pour le climat, je voudrais ça aussi nuancer, parce que comme la biodiversité, c'est au local, c'est diffus, c'est hétérogène, on a une multiplicité d'approches. L'Office national de la biodiversité avait identifié jusqu'à 90 méthodes de calcul de la biodiversité. Donc le problème, ce n'est pas l'outil. On en a plein des outils. C'est juste le courage, la volonté et le fait qu'il faut qu'on agisse.
4: Pour terminer, est-ce que vous avez le sentiment qu'il y a besoin d'une révolution dans les entreprises aussi, au sens où la logique d'une entreprise, si on fait court, c'est de se développer, c'est d'engranger du profit. Il y a des instances de régulation sociale au niveau de l'État. Au niveau écologique, on voit bien que quand il n'y a pas ces instances-là, s'il n'y a pas de conscience de ces choses-là, c'est n'importe quoi. Alors comment on pourrait imaginer une entreprise qui se développe avec un cadre relativement harmonieux ou respecté dans la biodiversité, dans toutes ces choses-là? Est-ce que c'est une révolution dans la tête des gens? Est-ce que c'est un cadre législatif qu'il faut appuyer?
6: Les deux. Probablement les deux. Les choses évoluent et les entreprises sont contraintes, je pense, d'aller dans ce sens-là.
3: Et puis, on attend beaucoup, peut-être trop, du prochain accord cadre mondial sur la biodiversité qui sera finalisé lors de la COP15 de la Convention sur la diversité biologique. Là, c'est 196 États qui vont s'entendre difficilement, parce qu'il y a des États qui vont vouloir bloquer des objectifs chiffrés et ambitieux sur la biodiversité, mais la pression monte. Tout un tas d'acteurs font monter la pression et en ce moment, les acteurs économiques sont incités à montrer qu'ils font partie de la solution, ils ne sont pas seulement le problème.
1: Interview, réalisation Bernard Dautan.
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1: Bonjour et bienvenue dans les infos de Radio Terre, les infos durables. Aujourd'hui, je vais vous parler du séminaire national d'éducation et promotion de la santé et de l'environnement. Nouvelle édition, donc un rendez-vous pour croiser les savoirs, mettre en lumière les initiatives de terrain et renforcer les liens entre santé, sociale, éducation et environnement. Ce sont des rencontres qui auront lieu le 29 et 30 juin au Mans, donc dans la Sarthe. Ça se passera donc au Palais des Congrès et le thème c'est d'éduquer et agir pour une santé environnement transversale et accessible à tous. Parce que vivre en bonne santé dans un environnement sain est un droit fondamental, il est important d'inclure l'ensemble des citoyens dans les processus favorisant la santé. Cette nouvelle édition du séminaire éducation et promotion de la santé invite les acteurs des structures nationales et régionales à se retrouver pour partager et imaginer ensemble des approches inclusives. Un rendez-vous donc entre environnement et social. Ça se passera le 29 et 30 juin au Mans, dans la Sarthe. Éduquer et agir pour une santé accessible à tous. À bientôt pour un prochain rendez-vous sur l'antenne de Radio Terre.
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1: Bonjour et bienvenue donc sur l'antenne de Radio Terre. Aujourd'hui, eh bien, on va parler de la journée entreprise et biodiversité. Pourquoi pas changer de cap ? C'est la Fondation pour la recherche sur la biodiversité qui propose cette année, avec le soutien du MNHN et de l'OFB, donc l'Office français de la biodiversité, de consacrer sa journée annuelle aux enjeux de transformation des systèmes économiques et financiers. Bien que sa nécessité ne soit plus à démontrer, sa mise en place implique des engagements de toutes sortes. Le dernier rapport donc du GIEC, sorti en février, dresse un portrait complet des responsabilités mais aussi des opportunités qui s'ouvrent aux entreprises. Comme chaque année, cette journée s'adresse aux acteurs de la recherche ainsi qu'aux acteurs privés et publics dont l'objectif est d'initier et de favoriser un indispensable dialogue. Ce temps fort s'appuiera sur une série de rendez-vous qui se tiennent tout au long de ce premier semestre 2026 et dont l'assemblée des parties prenantes sera le reflet. Voilà pour cette manifestation, la journée de la biodiversité et de l'entreprise, le mardi 23 juin de 9h à 17h30. Ça se passe à l'auditorium de la Grande Galerie de l'Évolution. C'est à Paris, au 36 rue Geoffroy-Saint-Hilaire, et c'est gratuit. À bientôt pour un prochain rendez-vous.
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0: Ce fut Dernière Clou.
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3: Faire le lien entre transition écologique et transition foncière, c'est l'atelier que nous vous proposons maintenant, dans le cadre de ces assises, donc, avec Françoise Dupuis, qui sera l'animatrice, Philippe Cachot, président de la commission aménagement foncier des géomètres experts, Florent Bonnet-Lancagne, du département du Pas-de-Calais, Olivier Bossu, chef du service nature et biodiversité, département de la Vendée, et Élie Luigi, technicien ENS du département de la Vendée.
4: Bon, bonjour à toutes et à tous et merci d'être là aussi nombreux. Donc dans cet atelier, pour faire le lien entre la transition écologique et la transition foncière, donc vaste question, en fait le lien il est tout trouvé déjà, parce qu'en fait il n'y a pas d'aménagement du territoire, il n'y a pas de préservation de l'environnement, pas de préservation des espaces naturels et agricoles et des corridors écologiques sans prendre en compte la question foncière. Et c'est ce qu'on va voir cet après-midi. Donc là on a la chance de n'avoir que deux interventions avec quatre intervenants de grande qualité. Donc, ce qui nous permettra d'avoir un temps, j'espère, si les intervenants ne débordent quand même pas trop, d'avoir un temps quand même pour pouvoir échanger. Donc, je me présente, Françoise Dupuis. Moi, j'étais pendant 36 ans responsable du service ingénierie foncière au département de l'Hérault. Voilà, depuis le 1er octobre l'an dernier, je suis en congé à durée indéterminée, c'est-à-dire à la retraite. Mais je continue quand même à intervenir, comme vous le voyez là, sur le foncier, notamment dans le cadre du CNFPT, sur le volet foncier des ENS. Alors juste une petite question, on va faire un peu comme a fait la journaliste ce matin, mais sans forcément vous lever, mais juste lever le doigt, c'est pour savoir à peu près combien il y a de gens de département ici. Bon, on voit. Et donc pour les autres, des communes ou intercommunalités, d'accord, puis d'associations ou d'organismes autres. Bon, écoutez, merci beaucoup. Donc je vais faire une brève introduction avant de passer la parole à mes collègues. Donc comme je vous disais, la question foncière est quand même très importante dans les politiques d'aménagement du territoire et notamment environnemental, parce qu'en fait déjà ce qu'on peut se rendre compte c'est qu'on est sur une mosaïque de milieux dans les espaces agricoles et naturels. On n'a pas de l'espace naturel d'un côté, de l'espace agricole. On va en permanence être entre l'agricole et l'espace naturel. Et sur ces milieux-là, il peut y avoir plusieurs acteurs et publics et parapublics, et donc il est important qu'il y ait une cohérence aussi, une complémentarité entre ces acteurs. Il faut savoir aussi que l'aménagement du territoire s'inscrit sur du long terme, ça dépasse largement le cadre d'un mandat électoral. Et l'importance sur la question foncière, c'est de mettre en place des stratégies foncières. Ça, c'est vraiment très important. Et on va en voir deux exemples cet après-midi. Parce que cette stratégie foncière, elle va vous permettre à la fois d'assurer une veille foncière, de maîtriser du foncier, donc en acquisition ou en autre mode alternatif, de réguler des prix, d'agir en complémentarité. Alors, ce qui est important, c'est que pour mettre en place ces stratégies foncières, on a des outils. Il y a des outils qui existent et qui sont suffisants. Je pense qu'il est important de ne pas faire, de demander à ce qu'il y ait des nouveaux outils qui soient créés, parce qu'en fait, au final, ça finit par créer des risques de confusion et puis surtout d'application erronée. On le voit rien qu'avec les textes relatifs au PAEN ou PPAENP, suivant les départements, où en fait, par exemple, si vous prenez l'article relatif au droit de préemption, c'est assez incompréhensible. Enfin, il y a des contradictions. Et le jour où il y aura de la jurisprudence là-dessus, je ne sais pas du tout comment les tribunaux vont se positionner. On est aussi en zone de tension. Jusqu'à maintenant, les zones de tension foncière, on imaginait que c'était vraiment le périurbain. En fait, ce qu'on se rend compte aussi, c'est que les zones de tension foncière, elles ne sont plus que dans le périurbain. Elles sont également sur les espaces agricoles et naturels. Avec la cabanisation, suivant les départements, notamment littoraux, les départements périurbains ont ces phénomènes de cabanisation. On a aussi, on le voit, des accaparements de terres par des multinationales, par des aménageurs. Et d'ailleurs qui font monter les prix. Il y a aussi la question des réservoirs de compensation, etc. Et puis, pour ce faire aussi, il y a eu un nouvel objectif, je vais le développer, du DPU qui a été introduit dans la loi ZAN. Ensuite, on va faire je fais juste une petite parenthèse sur l'importance de la section éviter, réduire, compenser, mais sachant qu'il y a un atelier propre à la compensation. Alors l'importance juste, en parenthèse, c'est souvent, on est sur la compensation. La séance éviter et réduire, bah souvent elle n'est pas prise en compte. On va directement sur la compensation. Essayons d'éviter déjà, quand il y a un ouvrage à faire, un projet, essayons aussi sinon de réduire. Ensuite, l'importance par rapport au foncier sur la compensation, c'est qu'en fait, cette compensation, cette recherche de foncier, puisque la compensation, souvent, elle va être sur la recherche de foncier. Et sur cette recherche de foncier, ça va avoir un impact sur les prix. Il est important que les maîtres d'ouvrage ne participent pas à la spéculation foncière sur les prix. Parce qu'à vouloir à tout prix du foncier pour pouvoir compenser, on est capable de l'acheter à n'importe quel prix. Et donc de fausser complètement les prix et de les faire, comment dire, s'envoler. Une petite parenthèse, parce qu'on me l'a demandé, donc sur la lutte contre l'artificialisation des sols, qui a été introduit par la loi du 20 juillet 2023, avec un nouvel article du Code de l'urbanisme relatif aux droits de préemption urbains, où l'autorité compétente, mais là ce sont les communes ou les EPCI, ça n'est pas les départements. Donc les communes ou les EPCI peuvent délimiter dans les PLU et les cartes communales des secteurs prioritaires à mobiliser, présentant un potentiel foncier majeur pour lutter contre l'artificialisation des sols. Alors le texte indique ce que ces secteurs peuvent couvrir en particulier, des terrains contribuant à la préservation ou à la restauration de la nature en ville, notamment des surfaces végétalisées ou naturelles au sein d'espaces urbanisés, des zones à fort potentiel de renaturation, en particulier dans le cas de la préservation ou de la restauration de continuité écologique et notamment les zones préférentielles du SCOT pour la renaturation, et puis également des terrains contribuant au renouvellement urbain, à l'optimisation de la densité des espaces urbanisés ou à la réhabilitation de friches. La délimitation de ces secteurs doit être faite par délibération motivée et elle va comprendre l'institution du droit de préemption urbain. Et là, du coup, les articles, toutes les dispositions relatives au droit de préemption urbain vont s'appliquer. Je vous ai mis les articles. Donc ça, c'est quelque chose qui est nouveau. Il n'y a pas encore trop d'expérience en la matière, à moins que certains d'entre vous l'aient et puissent après, dans le cadre des échanges, nous apporter leur expérience. Ça serait intéressant. Rapidement, un rappel sur les différents modes de maîtrise foncière. Vous pouvez avoir des modes de maîtrise foncière en pleine propriété. Donc ça sera la voie amiable. Vous avez la préemption. Différents outils de préemption existent, outils des espaces naturels sensibles, outils des espaces agricoles et naturels périurbains, des aires d'alimentation de captage, du DPU, droit de préemption urbain, ou de la ZAD, du code forestier aussi, des droits de préemption des SAFER et droits de préemption relatifs au recul du trait de côte. Donc vous voyez, quand je vous disais qu'on avait déjà quand même un panel d'outils suffisants, c'est pas la peine d'en créer d'autres, d'en rajouter d'autres, il vaut mieux les rendre, demander peut-être à ce qu'il y ait à ce qu'ils soient peut-être plus pertinents, travailler, disons, sur leur pertinence, plutôt qu'encore rajouter de nouveaux outils. Et puis, ils peuvent, comment dire, émaner de certains codes différents et donc ne pas forcément manquer de cohérence aussi entre eux. En pleine propriété, les différents modes de maîtrise foncière, en pleine propriété, mais également par mise à disposition. Donc, vous avez des conventions, vous avez des locations, les différents baux, les prêts aussi. Et puis, ça peut être aussi par mise en place de servitudes, de passage, d'utilité publique, et j'ai classé là-dedans les obligations réelles environnementales. Donc je ne rentre pas dans le détail, ça n'est pas le sujet aujourd'hui, c'est juste un rappel. Et puis je vous ai mis ce tableau que j'avais déjà mis l'an dernier pour ceux qui étaient à l'atelier de foncier à Marseille, qui est sur l'articulation des différents droits de préemption. Donc je ne vais surtout pas rentrer dans le détail, hein, à moins que vous le vouliez. Non, c'est simplement, bon, en plus il n'est pas trop lisible comme ça, mais vous pourrez, quand vous récupérez les supports des assises, pouvoir l'extraire et l'agrandir, et ça vous donne une base si ça peut vous aider. Et donc ensuite, on a, comme je vous ai dit, l'importance de mettre en place des stratégies foncières. Et donc ces stratégies foncières, on peut avoir différents modes de définition dans les espaces agricoles et naturels, avec en premier la politique espace naturel sensible des départements avec la mise en place de stratégies. Je citerai par exemple les schémas d'intervention foncière du département de l'Hérault. Si ça vous intéresse, on peut en parler plus tard. Les périmètres agricoles et naturels périurbains, PAEN ou PPEANP, tout dépend des départements. L'aménagement foncier, les secteurs prioritaires pour lutter contre l'artificialisation des sols, on vient de le voir. Et puis les zones de protection des captages aussi. Voilà, donc là, pour cet après-midi, nous allons avoir l'illustration à la fois de l'aménagement foncier et puis l'illustration aussi de l'importance de mettre en place une stratégie foncière sur un secteur qui est extrêmement touristique, avec de la surfréquentation, hein, je pense, oui, avec de la surfréquentation. Et donc, justement, tout le travail qui a été fait avec les différents acteurs en complémentarité. Alors, la première intervention va être par le Conseil départemental de la Vendée, avec Olivier Bossu, qui est chef du service Nature et Biodiversité, et son collègue Élise Luigi, c'est ça ? Élie, pardon, Luigi, qui est donc technicien ENS au département de la Vendée.
5: Vous m'entendez ? Oui, c'est bon. Du coup, merci Françoise aussi pour le petit tour de salle tout à l'heure, puisqu'il y a pas mal de départements qui sont présentés ici, donc je vais pouvoir aller assez vite sur la présentation de l'outil ENS. L'idée de notre intervention, c'était de vous montrer en quoi cet outil qui nous est donné par le législateur permet de développer une stratégie d'action foncière, mais aussi de gestion sur un secteur très touristique dont parlait Françoise, qui est l'Île-Dieu, et notamment la côte sauvage de l'Île-Dieu. Alors, j'ai le sommaire, hein, très rapidement. Alors, on a 20 minutes, hein, c'est ça ? On va essayer de faire assez vite. Je voulais vous parler dans un premier temps donc, de la stratégie foncière du département de la Vendée, puisque l'action concrète qui en découle sur le territoire de l'Île-Dieu est issue d'un long processus de réflexion et de validation par l'exécutif départemental. Un focus sur les enjeux écologiques, plus précisément sur l'Île-Dieu, qui nous a permis de mieux concentrer nos efforts sur certains secteurs et de justifier nos actions. Donc là, c'est Élie qui interviendra sur cette partie-là. Le contour avec contraintes territoriales et notamment le contexte réglementaire assez dense quand même sur ce territoire-là et les acteurs avec lesquels nous sommes amenés à travailler. Quand on parlait ce matin de compromis, on est vraiment là-dedans. Hein, Élie vous le dira aussi. C'est pas parce qu'on a un outil qu'on a tout de suite la réponse concrète sur le terrain, puisqu'il y a aussi des hommes et des femmes qui y vivent, qui y travaillent, qui ont des attentes particulières. Et ensuite, je vous présenterai comment, dans ce contexte-là, et avec la volonté politique du département, on a pu avancer sur ce secteur pour mettre en place des actions foncières, mais aussi des actions de gestion, et notamment vis-à-vis des milieux ouverts, que sont les landes et les parcelles de pelouses aérolines. Alors la politique stratégie foncière ENS du département de la Vendée a été mise en place dès les années 75, donc pour vous dire que c'est un sujet qui est très ancien chez nous, avec des premières actions foncières, des premières acquisitions qui datent de cette période-là. C'est important, on reviendra dessus juste après, parce qu'on parlait tout à l'heure d'action au long cours, on est vraiment dedans. Hein. Ce n'est pas aujourd'hui qu'on décide de faire quelque chose pour dans un an ou dans trois ans. On est sur un processus très long. Alors très long à partir du moment où on veut le faire à l'amiable et avec l'adhésion du territoire. Hein. Je reviendrai dessus tout à l'heure, mais le souhait n'a pas été à l'époque de faire de DUP à vocation environnementale. Ce n'était pas le souhait des élus. Les deux outils dont dispose le département, pour ceux qui y travaillent, vous les connaissez, c'est un outil foncier avec l'instauration des zones de préemption et un outil financier, fiscal plus exactement, avec l'attribution de la part départementale de la taxe d'aménagement qui est en fait prélevée sur les permis de construire, les autorisations d'urbanisme et qui représente en Vendée environ 7 à 8 millions d'euros tous les ans. Grâce à ce dispositif, le département a pu mettre en place sur l'ensemble du territoire 20 000 hectares à peu près de zones de préemption, avec une grande partie historiquement sur le littoral, évidemment, mais pas uniquement, hein, puisqu'il y a des espaces de bocage, de marais qui sont concernés. Et par ce travail d'action foncière, qui a été une volonté dès le début hein, du département, là où d'autres départements ont pu privilégier des actions contractuelles et de labellisation ou d'accompagnement des territoires, la Vendée a toujours souhaité aller dans une logique d'acquisition assumée. Donc 2780 hectares à ce jour, qui représente 190 sites environ. Et puis pour la parenthèse, le département est également partenaire du Conservatoire du littoral sur la gestion des sites dont il est propriétaire. J'ai mis ce petit focus-là parce que le Conservatoire du littoral peut bénéficier aussi du droit de préemption ENS par substitution du département. Et quand on parlait de stratégie tout à l'heure, Françoise, grâce à un travail de finesse qui a pu être fait à l'échelle des cantons littoraux, le département et le conservatoire du littoral ont pu se répartir la stratégie foncière sur chacun leur secteur respectif. Cette action-là a été remise au goût du jour et réaffirmée dans le cadre d'un schéma départemental. Donc, c'est un document cadre qui a été validé par l'Assemblée départementale pour la période 2021-2026. Et parmi les différentes actions, les différents objectifs qui ont été pris par nos élus, il y a un axe fort qui concerne le cœur, on va dire, nucléaire du historique du dispositif en Vendée, qui est l'action foncière, avec une volonté d'atteindre 10% de sites de surface supplémentaire sous protection foncière dans la durée du schéma, et en portant une attention particulière aux petits sites qui auraient pu être oubliés sur les 40 ou 50 premières années de politique ENS du département, c'est-à-dire notamment les têtes de bassin versant, des petits sites de roselières, des tourbières, aussi des coteaux calcaires, etc. Ce qui semblait important aussi pour pouvoir développer cette politique dans le respect des territoires et des gens qui y habitent, c'est de partager et animer par un dialogue territorial cette démarche foncière avec l'ensemble des acteurs du territoire. Donc sur les lieux, je vous préciserai ça juste après. Voilà, là, je vais passer très rapidement sur ces cartes-là. Donc ça représente en fait, je ne sais pas si c'est très lisible, voilà, les zones de préemption sur lesquelles le département a pu engager des actions foncières. Donc vous voyez ce que je disais tout à l'heure, le littoral est couvert, mais pas uniquement. Et quand on zoome sur la commune qui nous intéresse, donc qui est également un canton, l'Île-Dieu, la protection foncière par cet outil zone de préemption est en place depuis 1975, mais elle a été étendue récemment en 2020. Et aujourd'hui, vous pouvez voir sur cette carte-là que les zones de préemption ENS couvrent plus de 1000 hectares, c'est-à-dire quasiment la moitié de la surface de l'île. Et quasiment la totalité en fait, des espaces agricoles et naturels de l'île, puisque ce qui n'est pas concerné par le HURH vert, c'est essentiellement des zones construites, habitées. Et à l'intérieur donc, de ces périmètres-là, donc, vous avez l'état actuel du foncier acquis donc, au titre des ENS donc, depuis une cinquantaine d'années. Et je vous ai fait un petit zoom sur ce secteur-là pour vous montrer. Voilà, une des difficultés qui surgit sur ce type de territoire, qui est le morcellement. Qui dit morcellement dit difficulté de gestion, difficulté d'aménagement et d'ouverture au public, forcément. Mais ce n'est pas grave, il faut bien commencer par quelque chose. Et donc là, c'est vrai que pendant quasiment les 40 premières années, le département n'a pas été en mesure de mettre en œuvre de véritables mesures de gestion du fait de ce morcellement. Et au fil du temps, il y a des unités foncières qui ont réussi à se dégager grâce à un travail d'animation foncière et également d'échange avec la commune de Lille-Dieu.
6: Donc Lille se situe vraiment avec un caractère particulier insulaire, donc avec beaucoup d'habitats différents qui vont du platier rocheux jusqu'à la falaise en passant par les successions du cordon dunaire, avec les prairies, les landes et les pelouses aéroalines qu'a évoqué Olivier et des boisements. Ce qui est à noter sur ce diagramme, c'est un diagnostic qui avait été fait il y a bien peut-être 15 ans maintenant. C'était un premier diagnostic qui a été fait. Ça nous a permis d'aiguiller justement toute cette politique foncière, notamment avec les droits de préemption. Ça identifie en fait les secteurs à enjeu, un pré-diagnostic. Et on se rend compte qu'en fait, dès les années 60, en fait, il y a eu beaucoup d'habitats de landes qui ont été abandonnés. Et on se retrouve avec des états de landes en voie d'enfrichement sur quasiment 34% de la surface qui était concernée sur la côte sauvage. Tout ce diagnostic-là en fait, était fait sur les zones de préemption. Donc on est vraiment sur le périmètre d'intervention du département. Donc voilà, donc essentiellement de la lande à 22% et de la friche, donc de la lande en voie d'enfrichement à 34%, donc on est quasiment à 50% de la surface. Donc des systèmes qui sont peu évolutifs du fait des contraintes des embruns salés, de la dalle rocheuse qui est en surface avec des sols peu profonds. Donc ce que j'évoquais tout à l'heure, des espaces plutôt des milieux rocailleux, de dalles rocheuses, les pelouses aéroalines qui arrivent en haute falaise, jusqu'à les landes, alors ça c'est des landes plutôt belles, ce qui reste de landes relictuelles plutôt jolies.

pas la peine d'intervenir, quoi. Enfin, du coup, ça demande une priorisation des interventions. Déboisement de chênes verts qui vont évoluer jusqu'aux chênes verts. Et puis déboisement qui nous pose souci, qui ont été de cyprès de Lambert, qui sont des arbres maintenant qui ont été plantés pareil dans les années 60, 50-60, qui sont arrivés à maturité, entre guillemets, qui sont arrivés en tout cas à sa naissance, et qui tombent petit à petit au fur et à mesure des années, et qui nous posent des problèmes en termes de sécurité du public. Donc l'idée en fait de ce diagnostic-là, du coup, on se rend compte qu'il y a des enjeux qui sont en voie de disparition. Donc l'idée, c'est de l'action principale, c'est l'agropastoralisme, c'est la piste essentielle. Et donc on a à partir de 2010 à peu près, enfin même avant 2000, avant que j'arrive, donc c'était Olivier qui avait dû commencer à initier ça. On a fait un premier partenariat avec une ferme en agriculture biologique. La ferme, alors à l'époque c'était Gérard Sage, c'était son nom, juste à son nom propre, il n'a pas de nom. Et cette ferme-là a été reprise par sa fille, donc on a une continuité sur ça. Et ils sont donc en biologique sur de l'élevage ovin, de moutons, avec des races assez rustiques, plutôt de la solognotte. Ils avaient à moitié, au départ c'était mouton vendéen, solognotte, et maintenant ils sont purement souche rustique, solognotte. Donc on voit des mises en place de prairies de fauche. Je ne sais pas si je peux en parler maintenant ou j'en reparlerai après, mais il y a des vrais enjeux sur la fauche, à la fois pour l'écologie, c'est-à-dire pour l'appauvrissement des milieux, c'est la recherche qu'on veut faire pour restaurer les habitats et les enjeux flore, mais aussi par rapport à la ressource fourragère pour ces agriculteurs-là. Ils sont isolés sur une île, donc forcément, acheter du foin, ce n'est pas forcément facile. Donc autant le faire en autarcie sur l'île. Donc ces espaces-là sont très recherchés. L'élevage ovin, voilà l'illustration. Donc on est sur du pâturage dynamique avec des parcs mobiles. Il y a des grands parcs grillagés en grande partie par le département. Et derrière, à l'intérieur de ces grands parcs, il y a des unités de rotation rapide. L'agriculteur est prêt à bouger ses moutons tous les 7 à 8 jours. Donc c'est quelque chose qui est très contraignant. Et en 2010, un deuxième partenariat qu'on a mis en place, de l'élevage avec de la pinoire bretonne, qui est aussi une race de vache rustique. Et donc là, pareil, j'en reparlerai après, mais c'est des projets qui sont complexes, parce qu'on est sur des secteurs très préservés et réglementairement parlant, très protégés, aussi des sites classés. Donc il a fallu mettre en place des clôtures, etc. Donc on a retrouvé un partenariat local pour remettre en place ces élevages de bovins. À la base, c'était un projet de vache laitière. Donc le contexte réglementaire, j'en parlais rapidement avec les clôtures, mais en gros, en 1975, il y a l'instauration de la zone de préemption ENS sur 700 hectares. 1977, l'inscription de la totalité de l'île au titre des sites et des paysages. 1986, approbation du POS rendant la côte sauvage de l'île inconstructible en ND. 1986, promulgation de la loi littorale préservant la bande des 100 mètres et report dans le POS en L146-6. 95, classement de la côte sauvage au titre de la loi de 1930. Je ne maîtrise pas tout ça, s'il y a des questions, ce sera pour Olivier. 2003, mise en place d'un périmètre Natura 2000 au titre de la directive Faune Flore Habitat. Et 2020, première extension, parce qu'on a eu deux extensions successives, du périmètre de préemption initial sur 336 hectares supplémentaires. C'est-à-dire qu'on a réajusté, on en reparlera un petit peu après, mais nos périmètres d'intervention sur des zones agricoles remarquables et d'autres zonages. Pour faire un peu de veille foncière, et on a rajouté des espaces qui n'étaient pas préservés au titre du préemption, qui sont les zones de marais. En fait, il y a 5 marais qui sont sur la côte est et qui sont maintenant couverts par une zone de préemption. Donc les acteurs en jeu surtout, là c'est le cas, donc le département via la stratégie ENS qui était pilote du projet. La commune de l'Île-Dieu, très engagée sur ce projet-là, dès le départ. C'est vrai que sans eux, ça aurait été compliqué de faire tout ce travail de concertation des acteurs locaux, des agriculteurs. Ils faisaient le lien avec les agriculteurs potentiels et tout ça. Donc à la fois sur la gestion, mais aussi sur la préemption. Donc engagée dans un projet de préservation des paysages, des usages et mise en place de filières courtes. Donc Olivier a précisé dans le PowerPoint régime municipal, c'est qu'ils sont en train de mettre en place une ferme pour faire de la cantine locale. Le cantine municipal. Il y a l'État, bien sûr, la DREAL, inspection des sites sur le volet paysage et Natura 2000 sur le volet habitat. Il y a eu aussi la SAFER qui est rentrée en jeu sur en complément du droit de préemption, pardon, sur les zones en agricole, justement. Donc on s'articule bien entre les zones N, AR, le département, et zones agricoles, la SAFER.
Donc il y a eu un gros travail de conception

0: concertation de répartition des secteurs avec eux. Les agriculteurs, j'en ai parlé, les deux éleveurs que j'ai évoqués, plus des projets d'installation à venir, bah, ça on croise les doigts. Il y a des premiers projets, puis à chaque fois ça abandonne parce que pour des problèmes de construction d'un bâtiment, s'il y a un projet de chèvrerie par exemple, bah, s'il n'y a pas le bâtiment qui n'est pas autorisé, qui n'est pas prévu dans le PLU, et bah, le projet avorte. En fait, il y a des structures à prévoir aussi dans ces installations-là. Donc si ce n'est pas fait en amont, bah, ça ne marche pas. Et qui sont donc éleveurs, tout le volet agricole de l'IDU est regroupé au sein d'un collectif qui s'appelle Terre Fertile et qui est animé par le Comité de développement de l'agriculture, je crois que c'est le nom, le CDA, qui est animé par un salarié de la commune de l'IDU. C'est pour dire à quel point ils accompagnent ces politiques. Les chasseurs, donc la plus grosse société de chasse de Vendée, c'est l'Ildieu. Donc c'est pas un petit interlocuteur, c'est même un gros, qui est à des actions en fait de alors pour la chasse, ils réouvrent des ils réouvrent des layons de chasse pour chasser, mais ces layons ont un intérêt pour la préservation des incendies malgré tout. Et les habitats remarquables qu'on trouve les plus intéressants. Ben, c'est là où le milieu a été réouvert régulièrement. Et on se retrouve avec des pelouses rases à Eloaline dans ces zones-là. Donc on arrive à combiner deux enjeux, deux usages qui se complémentent plutôt bien, mais qui demandent à être encadrés. Voilà. Et ils sont aussi un sous-traitant, parce qu'on a une convention de gestion avec la commune pour gérer les espaces naturels sensibles sur certains secteurs. Et c'est eux qui ont les matériels, comme par le foin j'ai évoqué tout à l'heure, le matériel de réouverture des milieux, les broyeurs, etc. Forcément, pour faire venir ça sur l'île, c'est compliqué. Donc ceux qui sont équipés sur l'île, bah, c'est les chasseurs. Donc ils ont du matériel, donc ils peuvent être sous-traitants de la commune. On a monté un partenariat comme ça avec eux. Et les associations de protection de la nature et les autres structures scientifiques, donc le CEN, le CBNB. Donc le CEN est arrivé dans la partie, à partir du moment où on a étendu les zones de préemption sur les marais. Ils ont monté un partenariat avec un financement fonds vert pour monter un plan de gestion sur ces marais, notamment un marais qui s'appelle le marais de la Guerche, avec des premières actions. Il y avait des sous à l'État en 2022. Et du coup, ils ont réussi à obtenir des financements importants. Donc ça, c'est là, et on s'est rencontrés, et je pense qu'on va... Il y a eu des rencontres très récemment encore pour cadrer ces partenariats avec le CEN et le CBNB, puisqu'il y a beaucoup de plantes protégées, notamment une plante qui s'appelle l'Isoetis strix, qui est une petite fougère, qui fait partie d'un plan de conservation. Donc du coup, on a aussi des partenariats avec eux.
1: En fait, ce qu'on voulait vous montrer par ces deux diapos, c'est que bon, vous allez voir des jolies photos après de l'état actuel et de ce qui fonctionne. Mais voilà, le contexte est complexe avec beaucoup d'acteurs et avec des réglementations qui sont assez lourdes. Donc tout ça nécessite de bien travailler ensemble, d'anticiper, de ne pas être pressé, de ne pas brûler les étapes. Et notamment, je voulais rebondir sur ce que disait Élie sur la SAFER, la mise en place de cette répartition entre les zones agricoles et les zones naturelles, entre le département, la commune et la SAFER, a été assez long. Parce que c'est un travail qui s'est fait à la parcelle près en fait. Hein. Et aujourd'hui, à chaque fois qu'il y a une vente qui se fait, ben, on sait qui va agir, comment et sous quelle référence de prix. Donc l'origine de la démarche, bon, on en a un petit peu parlé tout à l'heure. Hein. Comme je disais, dans les premiers temps, le département a commencé ses premières acquisitions dans les années 75, mais au petit bonheur la chance, parce qu'il ne s'agissait pas de perturber trop le territoire et de révolutionner l'île, hein, parce qu'une île, ça se révolutionne assez vite. Donc les acquisitions se faisaient au cas par cas ou par exercice du droit de préemption, avec finalement beaucoup d'acquisitions, hein, 1500 parcelles, mais très petites. On parlait du morcellement foncier tout à l'heure, ce qui est la vraie limite hein, sur ce territoire-là. La forte déprise agricole, je ne vais pas revenir dessus, mais il y a eu beaucoup de disparitions de milieux naturels de grand intérêt, disparition de l'élevage, des abattoirs. Et à partir des années 60, beaucoup de ventes de fonciers, notamment pour tout ce qui est résidence secondaire, avec un appât du gain suffisamment fort pour inciter les propriétaires ou les indivisions à rester propriétaires. Donc ça s'est un petit peu compliqué. Je ne sais pas ce que j'ai fait là. Si, c'est bon. Ça s'est un petit peu compliqué à partir des années 60 où les gens espéraient toujours qu'ils puissent en tirer un bon rapport jusqu'en fait à l'instauration du POS avec les zones naturelles et de la loi littorale. Progressivement, donc, les milieux se sont fermés. Donc, on a eu des augmentations aussi de risques incendie, les problèmes de surfréquentation dont parlait Françoise qui se sont accrus à partir des années 60 et qui sont aujourd'hui très très prégnants sur l'île avec problèmes de piétinement, d'érosion, d'incivilités diverses. et également l'invasion de certaines plantes, notamment le fameux baccharis, mais aussi l'herbe de la pampa et puis les griffes de sorcière, là, Carpobrotus. Tout ça a incité le département et la commune à réfléchir et devant l'ampleur du phénomène, à mettre en place des actions correctives et anticiper des stratégies dans l'objectif de retrouver les paysages, les usages et toute cette identité de l'île qui commençait à disparaître. Je parlais du prix du foncier tout à l'heure, donc effectivement avec des hausses anormales du prix du foncier naturel et agricole que le département, grâce à ses acquisitions successives, a réussi à réguler. On se retrouve quand même avec des acquisitions aujourd'hui à 1 euro du mètre carré pour des parcelles naturelles, ce qui est quand même très cher pour la Vendée. Donc à partir de 2010, Nelly en parlait tout à l'heure, hein, je vais aller vite dessus, le partenariat avec la société de chasse, ça s'est vu, la volonté des agriculteurs aussi, hein, c'est-à-dire qu'il ne s'agissait pas d'aller sur le foncier et d'aller ensuite trouver des agriculteurs hors du territoire pour les installer. Il y a eu aussi cette approche du territoire, de vouloir se constituer et de développer une nouvelle agriculture. Donc les deux sont arrivés à peu près au même moment. Les agriculteurs avaient besoin de terre, nous on avait besoin d'agriculteurs, donc ça s'est pas trop mal mis. Et oui, ce que j'ai pas dit par rapport à la SAFER, c'est que il y avait une réflexion qui avait été engagée autour d'un outil payant, donc protection des espaces naturels et agricoles, et qui n'a pas abouti du fait, alors je sais pas s'il y a des représentants de la SAFER ici, mais des coûts assez élevés des prestations de la SAFER pour activer le droit de préemption. Donc il y a eu un accord qui a été trouvé entre le département et la commune pour qu'en fait cette veille foncière soit assurée par la zone de préemption avec une action foncière du département sur le N, une action foncière le cas échéant de la commune sur les parcelles agricoles en cas d'absence de projet agricole immédiat ou prévu dans le cadre de la réflexion du collectif collectif agricole. Tout ça, on l'a dit, parce que je vois que l'heure tourne. Ce qui est intéressant à préciser, c'est que dans le cadre de cette réflexion avec la commune, on a engagé aussi une démarche d'échange foncier, puisque le département s'est retrouvé avec pas mal de parcelles très morcelées, mais la commune, je ne vous ai pas montré de carte, est également dans le même cas de figure. Donc l'idée a été de pouvoir faire une sorte d'aménagement foncier amiable entre les terrains de la commune et les terrains du département pour qu'il y ait des unités foncières. Oui, je laisserai dire après, ouais. Et du coup, voilà, donc il y aura des unités foncières qui vont se dégager, unités foncières naturelles, unités foncières agricoles pour la commune, sur lesquelles des projets peut-être plus en phase avec certains types d'exploitation pourront voir le jour, notamment des petits fruits, du maraîchage, des cultures sous serre, etc., ce qui n'est pas possible sur des ENS. Et donc la doctrine, en fait, c'est le dernier point hein, de cette diapo, c'est ne rien laisser passer. C'est-à-dire qu'il faut aussi, la commune comme le département, montrer que cette île est sous veille et qu'on agit main dans la main dans l'intérêt du territoire et de la préservation des espaces naturels. Pour parvenir à passer donc, de la transition foncière à la transition écologique, on a travaillé, donc Élie notamment, à la mise en place d'un comité de gestion hein, qui est piloté par le département, c'est-à-dire que tous les ans, voire deux fois par an, on réunit l'ensemble des acteurs précités pour évoquer ce qui se passe sur les ENS, mais également dérouler les projets des uns des autres, les stratégies des uns des autres, les ajuster le cas échéant, puisque le territoire évolue, les enjeux et les usages peuvent évoluer. On a également une discussion assez forte et régulière avec la DREAL, hein, parce que comme on le disait tout à l'heure, en étant un site classé en Natura 2000, il y a beaucoup de choses qui nous semblent évidentes, mais qu'il faut expliquer, qu'il faut présenter, évaluer, etc. Donc quand il s'agit par exemple d'installer des clôtures pour favoriser un élevage ovin, et ben, c'est tout de suite un dossier de 40 pages qu'on fait et qu'on doit faire valider à la commission des sites. Ça se passe bien, mais il faut que ça se passe. Et pour la mise en place donc de ces exploitations agricoles extensives, Comme on est dans un statut NS et qu'il y a un certain nombre d'espèces à préserver, Élie en a cité une tout à l'heure, on se doit, nous, en tant que département gestionnaire du NS, de mettre en place des clauses spécifiques. On pourra y revenir très rapidement tout à l'heure, mais notamment du fait des contraintes de date de mise au pré, des dates de fauche, etc., et des impossibilités, par exemple, d'épandage. Le département conventionne sur ces terrains à titre gratuit. Donc c'est une sorte de compensation en nature, d'aide en nature, que le département accorde aux exploitants qui sont engagés dans la démarche. Alors sous forme de photo, alors bon, voilà, on voulait illustrer quand même les propos. Donc les fameuses clôtures voilà, qui nous ont mis à peu près 18 mois à installer entre les autorisations ministérielles et puis les difficultés d'approvisionnement et d'installation sur l'île. D'amener des engins, par exemple. Donc là, on doit être sur un arrachage peut-être de Baccaris. Je file. Clac, clac, clac. Non, mais c'est juste les photos à la fin. C'est pour vous dire que voilà, on a bien travaillé. Et voilà, la relation avec les chasseurs. Là, vous pouvez voir un exemple d'une échelle qui permet aux chasseurs de passer dans les parcelles agricoles où il y a le bétail. Alors, je vous rassure, ils ne vont pas tirer quand les vaches sont en place. Mais toute la difficulté que Élie rencontre au quotidien, c'est de gérer ces conflits d'usage entre les uns et les autres. Et sur une île, Dieu sait s'il y en a. Alors voilà les belles photos avec donc notre élevage au vin, la ferme qui a pu se monter, qui a été reprise par la fille et qui a pu construire un vrai écosystème qui fonctionne avec des difficultés malgré tout liées à l'insularité. Tout est améliorable évidemment. Donc là sur ces deux dernières diapos, ce qu'on voulait quand même préciser, c'est que le département, bon, ça fait 50 ans qu'il agit sur les ENS, mais on ne peut pas aller partout tout de suite. Donc l'idée, c'est de pouvoir cibler les secteurs les plus vulnérables et les plus fragiles, les plus urgents. Pour cela, le département a lancé une étude spécifique pour l'aider à cibler ses parcelles tant en termes d'acquisition foncière que de gestion. On a rencontré, il existe encore des obstacles liés à l'absence de filière d'abattage locale. Bon, ça c'est du détail, mais ça compte aussi pour réussir à faire émerger cette filière-là. Le prix du foncier, on en a parlé. Les problématiques d'usage entre notamment les agriculteurs et les chasseurs, qui restent un vrai sujet et qui est très très chronophage, notamment pour Élie. L'idée qu'on a désormais, c'est de pouvoir accompagner au plus près les exploitants qui sont sur nos parcelles ENS en ayant des cahiers des charges vraiment très pragmatiques et opérationnels. Donc en se faisant aider par un organisme qui s'appelle Scopella, je ne sais pas si ça vous parle, mais pour pouvoir mettre en place des plans de pâturage vraiment à la parcelle près en fonction des dates, des contraintes également d'exploitation de l'agriculteur. Donc j'avais mis sur la diapo d'avant, vous avez peut-être vu, ne pas opposer agriculture et nature, c'est-à-dire essayer de trouver le bon compromis pour que tout le monde y trouve son compte. Les périodes de sécheresse, risque incendie, on a parlé rapidement. Et dernier sujet, c'est face aux enjeux d'enfrichement encore de ces terrains-là et aux limites des exploitants qu'on a aujourd'hui sur l'île, on se demande si à un moment donné il ne faudra pas qu'on mette en place un vrai appel à candidature avec un cahier des charges vraiment bien blindé et qu'on aille chercher éventuellement des nouveaux exploitants peut-être même qui ne seraient pas îlés et qui seraient capables de répondre à ce cahier des charges. On sait que ça se fait ailleurs, ça existe. C'est peut-être un peu délicat d'emmener des gens qui ne sont pas de l'île sur l'île, mais on peut espérer que, du coup, avec cet essor de la filière sur l'île, on ait des personnes qui pourraient être intéressées. Désolé pour le dépassement.
2: Mais oui. Pour Olivier et Élie, merci pour cet exemple, cette illustration qui est vraiment extrêmement intéressante. Vous avez vu le travail en complémentarité sur un secteur qui est vraiment à haute tension. Alors maintenant, on va passer à un autre exemple de stratégie foncière. Avec un outil qui était à un moment, comment dire, mal aimé, je dirais, avec le remembrement, il y avait des...
3: Non, il n'y a personne n'est mal aimé dans la salle, et encore moins l'aménagement foncier. Moi, j'aurais juste une petite question, mais très très rapide, parce que mon voisin de droite doit partir assez rapidement. C'est, vous indiquez qu'il y avait un frein, je dirais, tout ce process qui est ce parcellaire très, très mité, hein, disparate. Bon, on voit quand même qu'il y a des travaux à la parcelle qui sont, j'oserais presque dire, pharaoniques. Hein. Ce n'est pas le canal Seine-Nord, mais pas loin. Et il y a une procédure qui est dédiée à tout ça. Ça aurait pu être une procédure d'aménagement foncier qui regroupe tout ça. Quel a été le frein à ne pas la mettre en œuvre?
1: Alors, bah, du coup, moi, je n'étais pas là à l'époque, donc ma réponse sera sans doute que partielle. Mais la première approche a été vraiment très environnementale et pas agricole. Et l'idée, c'était de faire de l'ENS. Et à l'époque, la friche, c'était de l'espace naturel. On était, pour tout vous dire, le premier poste avait classé en espace boisé classé la quasi-totalité de la côte sauvage, parce qu'on considérait, je mets tout le monde dans le paquet, que l'espace naturel sensible, c'était de la forêt, et ce n'était pas de la friche, qui est un terrain inculte. Donc l'aspect agricole est venu après, en termes de moyens de gestion et pas de destination des terres. Ce qui est sûr, c'est qu'il y aurait pu avoir une DUP de fait. Ça avait été fait sur certains secteurs, mais le département s'était cassé le nez et ils n'avaient pas voulu engager cette procédure sur l'île.
2: Maintenant, on va passer à la stratégie de l'aménagement foncier, qui est une stratégie très particulière qui est vraiment définie. Que vous allez Oui, non, mais voilà, c'est ce que je veux dire. Elle est codifiée, mais l'aménagement foncier, c'est vrai que quand on entend le terme d'aménagement foncier, on peut penser à tout le foncier, alors qu'en fait, c'est... disons qu'il faut préciser cette notion d'aménagement foncier. Elle est véritablement codifiée et concerne des espaces tout à fait particuliers, enfin une réglementation tout à fait particulière. Ce n'est pas tout l'espace naturel et agricole qui est... On ne parle pas d'aménagement foncier pour tout l'espace agricole et naturel.
4: Allez, on va le dire. On va dire le fameux gros mot... C'était ce qu'on appelait avant leur membrement.
2: Voilà. Bon.
4: Avec tous les défauts qu'on a pu coller au remembrement. Hein. Donc aujourd'hui, on fait de l'aménagement foncier, on ne fait pas que du remembrement, on ne fait pas que de l'agricole. Parce que justement, on a pris conscience que ben, sur un territoire, comme vous l'avez dit en introduction, oui, il y a une multitude de milieux. Et on le voit aussi illustré sur l'île Dieu. Il y a des agriculteurs, il y a de l'habitat, il y a de l'ENS, il y a des espaces de loisirs. Donc c'est de l'aménagement agricole, forestier et environnemental.
2: Voilà, c'est ce que je disais. C'est-à-dire que là, maintenant, vous allez nous réhabiliter, on va dire, cette notion d'aménagement foncier qui était quand même un peu... qui avait une mauvaise presse, on va dire. Voilà. Alors, pour ce faire, nous avons M. Philippe Cachot, qui est président de la commission aménagement foncier de l'Ordre des géomètres experts, et Florent Bonnet-Langagne, qui est à l'aménagement foncier du département du Nord. Non, du Pas-de-Calais.
4: Pas-de-Calais.
2: Pardon.
4: Enfin, le 6-2, quoi. Allez, ben, j'y vais. Je suis parti. Donc, comme on a dit en intro, l'aménagement foncier, c'était ce qu'on appelait avant le remembrement. Le remembrement, c'était clairement une procédure pour améliorer la production agricole, hein, notamment au sortir de la guerre, quand il a fallu mécaniser l'agriculture pour nourrir donc l'époque des 30 Glorieuses. Simplification des paysages. Quand on regarde sur l'IGN, remonter le temps, c'est assez significatif de voir... les réseaux de haies complètement disparus, les parcelles agricoles qui grandissent. Donc, il y a eu des abus, c'est clair. Maintenant, c'est une procédure. Hein. Une procédure, quand elle est conduite par des bourrins, elle ne fait rien de bien. En 2006, l'État, il a dit, bon, clairement, je file ça au département. Et en même temps, il a rénové cette fameuse procédure où... Dedans, il y a 5 objectifs. Amélioration de la propriété, donc c'est le morcellement de la propriété. Amélioration de l'exploitation, donc clairement, c'est pour les agriculteurs avoir du parcellaire adapté à leurs machines de plus en plus grandes. Protection des risques naturels. Mise en valeur des espaces naturels. Et aménagement rural. Donc finalement, j'ai 3 volets sympas. Et 2 volets qui concernent leur membrement d'avant. Donc dans le Pas-de-Calais, notre constat, ça a été de dire, je dirais un petit peu comme l'esprit des lois de Montesquieu, en disant, y a une loi, maintenant il faut que notre loi, elle doit être relative à notre territoire. Donc on a, dès 2006, un petit peu dit, si on engage des opérations d'aménagement foncier, quelle est la plus-value pour le département ? Donc plus-value, la plus simple chez nous, ça a été la lutte contre l'érosion des sols et des inondations, puisqu'on est un département, a priori, les inondations, je pense que on commence à connaître. Où on s'est dit, pour le département, c'est un enjeu important sur son territoire. Donc on a dit clairement à la profession agricole, OK, on finance votre agrandissement de parcelles. En échange, on va travailler sur ces thématiques-là. Un peu le politique, enfin, la corbeille de la mariée, quoi. C'est donnant-donnant. On se marie, on vous paye la procédure. Par contre, on va jouer sur le foncier, puisque c'est un peu le thème de l'atelier aujourd'hui, pour faire des choses. Puis progressivement, une fois qu'on travaille sur les inondations, sur le ruissellement, le volet biodiversité, il apparaît. Donc je vais illustrer un petit peu pour vous montrer sur une opération comment on a évolué. Donc le remembrement, depuis 1976, étude d'impact. En 82, étude, une pré-étude. En 95, décret loi sur l'eau. 2005, on devient aménagement foncier. Et depuis 2015, on est aménagement foncier, agricole, forestier et environnemental. Donc il y a un renforcement progressif de l'environnement dans cette procédure. Procédure qui est soumise à étude d'impact. Donc en gros, vous changez le propriétaire d'une parcelle cadastrale, vous vous tapez une étude d'impact parce que c'est le remembrement. Mais clairement, vous dites, c'est un peu chaud quand même. J'ai juste changé le nom du propriétaire. Mais vous voyez, on paye. Et en même temps, cette étude d'impact, elle a permis aussi nous améliorer. Sans l'étude d'impact, sans le pouvoir de police, je pense qu'on n'aurait peut-être pas évolué. Et là, ça nous permet maintenant, à chaque étude d'impact, on nous en demande de plus en plus. Mais j'ai envie de dire, tant mieux, c'est quand même plus sympa de travailler sur les chauves-souris que de rester à de l'agricole. Le foncier, je dirais, on va illustrer, de toute façon, que ce soit de l'environnement, de la biodiv, de la lutte contre les inondations, tout ce que vous voulez, on a un entonnoir, l'entonnoir du foncier. On a plein de projets, mais j'ai pas le foncier. C'est compliqué, on fait des études, il y en a plein, il y a plein d'inventaires. Mais j'ai pas le foncier. C'est ballot. L'aménagement foncier, dans certains cas, ça peut marcher. L'aménagement foncier, en fait, dès l'étude de faisabilité, on va dégager les objectifs et un projet de territoire. Donc, dans mon département, ça va être, on a des problèmes d'érosion, d'inondation. On sait à peu près ce qu'il faudrait faire. Les agriculteurs, ils sont pas d'accord pour signer les conventions. Parce qu'en fait, ils font des échanges entre eux. Les propriétaires ne sont pas au courant. En faisant un aménagement foncier, je fais un gros bloc pour un agriculteur, un deuxième pour un autre. Entre les deux, la haie, les gars, elle ne vous gêne pas. C'est vrai. Donc, de manière pragmatique, en retravaillant le foncier avec eux, finalement, la haie, la bande enherbée qui était au départ mise par le bureau d'études au milieu de leur parcellaire, c'était une contrainte. Comme c'est entre deux parcelles, maintenant entre deux îlots, finalement, la contrainte, elle est minime. Donc, tout au long de la procédure, on rappelle bien aux agriculteurs que nous, département, la société civile, elle attend aussi quelque chose de cette opération. Ce n'est pas juste l'amélioration des conditions d'exploitation. Donc on implique les communes aussi, en leur disant, vous avez peut-être des petits projets aussi. Le tour de village, c'est peut-être le moment, dans l'aménagement foncier, de le faire, monsieur le maire, puisqu'on va refaire le cadastre. Donc essayer d'impliquer les communes, les communautés de communes, et bien sûr, c'est beaucoup plus facile d'imposer d'avoir des objectifs en matière de résultats lorsqu'on finance. On peut être exigeant quand on a de l'argent et qu'on finance. Quand on est exigeant et qu'on n'a pas d'argent, c'est un peu compliqué de convaincre des gens qui, au départ, c'est leur parcelle, Je lui demande de faire un effort parce qu'il faut sauver la planète. Ouais, ça va être chaud quand même. En réunion publique, c'est un peu dur. Donc après, je vais vous montrer sur un exemple, pardon. Après différentes tentatives sur un secteur du Pas-de-Calais, on a plusieurs communes qui ont exprimé le souhait de procéder à un aménagement foncier. C'était au début des années 2000. On s'est retrouvé avec 2759 hectares en procédure d'aménagement foncier. L'étude nous a montré qu'on avait notamment des rivières qui étaient très sensibles très sensibles au ruissellement. Donc on était sur des rivières à truites, mais en vrai, c'était mort. Hein. À chaque coup d'eau, la rivière, vous voyez, elle est marron. Et puis, en plus, ce territoire, il est sympa parce qu'on a un périmètre, une aire d'alimentation de captage d'une agglo voisine. Donc forcément, on se dit, ouais, ça va être sympa, ça va être chouette. Et puis en plus, y a des petits problèmes d'inondation des fois. C'est assez récurrent, il y a eu quelques morts. Donc en fait, tout était réuni un petit peu pour mettre les agriculteurs autour de la table, leur dire, il faut faire quelque chose. De toute façon, si vous ne le faites pas, ça va être imposé. Et tous ont dit, oui, vous avez raison. On a 75% du bassin versant, c'est des parcelles agricoles. Donc on a forcément un rôle majeur dans la gestion des ruissellements. On ne leur a pas dit, c'est vous, c'est de votre faute. On leur a dit, forcément, vous occupez l'espace de manière très importante. Donc forcément, sans vous, on ne peut pas réguler les flux. Et chose assez sympa, la communauté de communes, localement, elle menait des études d'érosion. Donc sur un même territoire, vous avez de la protection de captage. Vous avez une communauté de communes qui lance des études. Enfin, en fait, il y a tout ce qu'il faut, sauf le foncier. Et puis nous, département, dans nos ENS, on avait une ancienne voie ferrée, reconvertie en voie équestre. Et puis, en regardant un petit peu le cadastre, on s'est rendu compte que, en fait, les terrains à l'époque, la SNCF, forme triangulaire, etc. Donc les agriculteurs cultivaient chez nous. Des fois, la voie verte, comme on l'appelle, était chez eux. Donc en gros, on a dit, on va remettre dans des limites cadastrales la réalité de la voie verte. Et puis en fait, on a récupéré 4 hectares. On avait 4 hectares de terrain acheté via la taxe, ENS, qui était cultivé. Donc, rien qu'en jouant sur le cadastre, je récupère du foncier. Ça, c'est magique. En plus, c'est l'agriculteur, on lui dit, c'est à nous. Et il le sait, il n'y a aucun problème. En disant, comme on remet bien les parcelles, c'est logique. Et inversement, quand tu cultives, on comprend bien que tu ne vas pas t'arrêter, faire marche arrière, en disant, tu conduis un tracteur. Déjà, moi, avec la 206 du département, j'arrive pas à me garer, donc avec un tracteur. Et puis mes collègues des ENS, en plus sur la voie verte, ils ont fait pas mal de mesures. Donc forcément, ils ont trouvé, je ne vais pas vous l'apprendre, plein de choses super sympas. Me demandez pas ce que c'était, mais c'était chouette. Des pollinisateurs, des papillons, ça j'ai retenu. Un muscardin, je crois que chez nous c'est assez rare, enfin plein de choses, en gros c'est un corridor réel. Donc au-delà de la restructuration simple du parcellaire agricole, notre feuille de route c'était être en pouvoir de traduire en termes d'abattement les travaux connexes, donc les plantations, arriver à abattre une pluie 20 ans au sein des bassins versants, en se disant, on se fixe l'objectif 20 ans, on verra à combien on arrive, si on arrive à 100%, 50%, 40%. Répartir les maîtrises d'ouvrage avec tout le monde, parce qu'il y a les communes, les communautés de communes, le département, enfin, il y a tout le monde. Donc, qui fait quoi? Il y a les agriculteurs aussi. L'eau qui sort des champs, peut-être que c'est à eux de la gérer. Par contre, protéger le lotissement, moi, je préfère que ça soit la commune. Je n'ai pas confiance aux agriculteurs. Ce n'est pas leur métier de gérer un bassin d'orage. Je préfère que ça soit une collectivité. Et pour eux, c'est aussi une garantie. C'est trop de responsabilité. Néanmoins, les agriculteurs, quand ils sont organisés en AFR, donc association foncière, alors on dit AFAFAFAF. Moi, je préfère dire AFR, association foncière de Romans-Bromont. En gros, c'est le syndic de la copropriété. Dans une résidence, il y a bien le syndic qui gère les poubelles, les espaces verts et le parking. Là, l'AFR, elle va gérer les chemins de Romans-Bromont, les haies dans les parcelles, en vous organisant de manière collective. C'est beaucoup plus simple, l'entretien. En tout cas, dans le Pas-de-Calais, on a l'habitude de fonctionner comme ça, en disant on est plus fort ensemble que tout seul. Et ensuite, dégager tout ce qui est maîtrise foncière pour pouvoir faire des ouvrages d'hydraulique. Sécuriser le montage financier concernant l'investissement, vous allez voir après. Bon, je dévoile un petit peu, 3 millions d'euros de travaux. Donc, faut le sécuriser, hein, parce qu'au département, ils font la gueule maintenant. Vu la situation foncière des départements, il y a 5 ans, c'était youhou, enfin, il n'y a pas de problème. Voilà. Tenir compte de la ressource en eau potable aussi. Ah, j'ai dit eau potable. Ah, il y a l'agence de l'eau, en fait, ils ont peut-être un peu d'argent. On pourrait peut-être leur demander s'ils n'ont pas envie d'investir. Et concilier aménagement foncier et biodiversité. En disant, tant qu'à faire, si on fait tout ça, c'est un peu dommage de dire comment je peux le qualifier. Est-ce que tout ça, ça va avoir un impact positif en termes de biodiversité? Donc mes collègues des ENS vont travailler là-dessus. Je vous montre par un petit film comment a évolué ce programme de travaux. Donc vous avez le secteur, les 8 communes. Au début, on avait fait un petit programme de travaux connexes assez simple. Hein. Des petites haies, des petites fascines. Le truc léger avec la chambre d'agriculture pour froisser personne. Enfin voilà, le truc classique quoi. Et puis il y a eu quelques inondations sympas. Donc on a dit, en gros, aux géomètres et au bureau d'études, il faut muscler le jeu. Donc on a déterminé les écoulements des bassins versants. On a regardé un petit peu tout ce qui était existant, les éléments topographiques, pris en compte les aires de captage, pris en compte aussi, les projets, les études de la communauté de communes. On a pris en compte aussi les prairies, les fameuses prairies, concerté tout ça avec les communes localement, proposé un nouveau programme de plantation et le boulot du géomètre, c'est de refaire le parcellaire et traduire ça dans le foncier. Donc chaque haie, chaque bande enherbée maintenant a une parcelle et a un propriétaire. Donc derrière, le jour où dans 20 ans, 25 ans, il faut replanter, on a déjà le foncier. C'est ce que permet l'aménagement foncier, et ça c'est très important, c'est de donner une parcelle à notre élément biodiversité ou lutte contre l'érosion. Parce qu'une fois qu'on a le foncier, la com de com, peut-être qu'un jour elle va passer ça au syndicat de bassin versant. Mais c'est pas grave, hein, on fera juste un changement de propriétaire. Mais le foncier, il est déjà là. Donc les générations d'après gagneront du temps. En gros, la commission, donc c'est l'organe qui pilote l'aménagement foncier. En gros, tout ce qui a été pelouse sèche, prairie en fond de vallée sur les pentes, prairie humide et alignement d'arbres remarquables, etc., etc. Donc tout ça, on l'a bien pris en compte comme étant existant et donc à conserver, non négociable. Notre voie verte avec nos 4 hectares, on a permis de récupérer ces 4 hectares. On va les ventiler pour faire des mares écologiques qui ont aussi un rôle hydraulique en tête de bassin versant. On crée 53 km de haies sur les 8 communes. Donc 53 km, c'est super important. Enfin, c'est énorme. En sachant qu'en plus, c'est des haies, on a mis 4 ans. Mes collègues, ils m'ont dit, une haie, en général, on met 2 rangs. Dans l'idéal, si on mettait 2 rangs, un espace au milieu en herbe et 2 autres rangs, d'une part, ils peuvent flinguer les 2 premiers rangs avec leurs produits, il restera toujours 2 rangs. Et en plus, au milieu, que ce soit les chasseurs, la LPO, tout ça, ça peut être un... J'ai oublié le nom, mais en gros, ça va créer un micro-milieu où ça va évoluer. Donc, on a fait en fait des bandes arbustives ou bandes boisées. On a proposé des arbres de OG pour mettre en place une filière bois. Bon, ils m'ont dit, là, vous allez un peu trop loin. Donc, on a réduit, on a dit, bon, ça, on le fera pour les prochains. Hein. Donc, 53 km de haies, des haies avec des fascines. J'y vais plus vite ? Ok, on y va. Des haies avec des fascines, etc. Bien sûr, on a tenu compte qu'il y a aussi un usage agricole. Hein. Donc, on laisse les espaces pour qu'ils puissent aller de parcelle en parcelle. Il paraît que c'est bénéfique pour les chauves-souris. On ne les emmène pas sur la RD. Donc, tant mieux. Bien sûr, respecter des plantations adaptées en fonction du type de sol, etc. etc. En gros, on consacre 23 hectares, 79, après remembrement, à la mise en place de biodiversité. Donc, c'est 34 terrains de foot, pour donner un exemple concret. On a 13,6 km de chemin qui était cultivé, qu'on a récupéré avec les communes pour faire de l'environnement. Des petits exemples de chemins cultivés. Donc 13 km. Nos parcelles du département, vous avez l'illustration de ce que je disais sur la gauche de nos parcelles ENS sur le cadastre complètement farfelu. Donc on va ventiler ça pour faire nos fameux démarres tampons ainsi que des fois des agrandissements de voiries dans les endroits accidentogènes. Donc nos mares tampons, voilà ce que ça va donner à terme. Et dans la voie verte, mes collègues font aussi des aménagements de micro-mares. Donc sanctuariser cette voie verte aussi, puisque c'est un endroit où des engins agricoles pouvaient passer. En remettant les parcelles du bon côté, les engins agricoles n'ont plus besoin d'y passer. Ce qui est mieux parce que c'est une voie équestre et il paraît que c'est pas génial. Moissonneuse-batteuse contre chevaux, c'est pas. Il y a des conflits d'usage. Les prairies supprimées, on ne les a pas supprimées, on les a déplacées. Chaque prairie, on avait fait une fiche d'identité pour que l'agriculteur ne se trouve pas embêté avec la PAC après, en disant on a déplacé les prairies, on peut prouver où ça a été, etc. Au niveau de l'argent, 28% de travaux sur la voirie, 72% de travaux sur des plantations. Sur cette opération d'aménagement foncier. Répartition, le département au global, il prend 65% du montant, 8% pour les communes, 27% seront payés par les agriculteurs. Donc c'est bien, il y a une participation aussi des agriculteurs. Vous avez les montants sur le tableau de haut, donc on est à 3,5 millions et des brouettes. Et on espère justement avoir une aide de l'agence de l'eau, parce qu'avec les 3 millions, j'ai bouffé tout l'argent de mon service, en fait. C'est ballot. Et mes collègues des ENS, justement, vont mettre en place une expérimentation avec la LPO et le GON, c'est le groupement ornitho du Nord. On va mettre en place un suivi un petit peu pour voir si nos haies ont une influence aussi bien sur les pollinisateurs que sur certains oiseaux inféodés au milieu agricole ouvert. Donc voilà. Ensuite, le syndicat de bassin versant, on le fait travailler sur une modélisation avec le BRGM pour voir l'abattement au niveau MES pour les cours d'eau et puis aussi en termes de ruissellement. Donc comme ça, pour essayer d'avoir de la donnée chiffrée. des mesures de protection, puisque le préfet, à la fin de l'aménagement foncier, a protégé toutes les plantations qu'on va créer. En plus, ça tombe bien, moi je suis assermenté pour aller vérifier qu'ils ne vont pas les détruire. Donc, il y a ce qu'il faut. Et en plus, j'ai deux collègues qui s'occupent d'accompagner les associations foncières et les communes pour pouvoir réaliser les travaux, choisir les maîtres d'œuvre, etc. Donc, je dirais le service d'Arty jusqu'au bout. On vend l'entretien, non, pas encore, mais on va les aider à faire les cahiers des charges pour les entretiens. Donc voilà, je laisse la place à Philippe Cachot, qui était le géomètre en charge de l'opération. Il repense à casquette de l'ordre des géomètres.
3: Il me reste un petit strapontin pour présenter les choses et je vais faire vite. Bon, merci à Florent qui a rendu, je dirais, ce qui était le remembrement, a rendu les lettres de noblesse aux opérations d'aménagement foncier. Bon, tout ça pour dire que quand on a une bonne équipe pour piloter, avec une maîtrise d'ouvrage départementale et une maîtrise d'œuvre départementale, puisqu'en fait, depuis la loi de décentralisation 2005-2006, c'est le quotidien, bon, on arrive à travailler. Alors, c'est une opération effectivement que le cabinet a menée pendant quelques années, et le résultat effectivement est très opérant. Donc là, je simplement quelques mots par rapport à l'aménagement foncier dans le cadre de l'ordre des géomètres experts, puisque pour mener une opération d'aménagement foncier, il faut effectivement être géomètre expert inscrit à l'ordre, mais il faut aussi être agréé par le ministère de l'Agriculture. Sur 1800 confrères, on est peut-être maintenant, je sais pas, une vingtaine à pratiquer ces opérations avec passion. Voilà, donc l'aménagement foncier, vous l'avez compris, peut répondre à différentes problématiques, y compris des problématiques de relocalisation des activités et des biens, sur des sujets de gestion de traits de côte, par exemple. Nos assises nationales de la sobriété foncière, une partie a été, je dirais, menée sur La Rochelle, et le sujet de la gestion du trait de côte fait partie de nos réflexions au sein de l'ordre des géomètres experts. Donc effectivement, identifier lors d'une étude d'impact et la réalisation d'un schéma directeur de l'environnement les éléments naturels et du paysage. Donc cette procédure aménagement foncier effectivement est très vertueuse, puisque, vous l'avez compris, elle met à disposition le foncier en fonction des enjeux du territoire. Je le rappelle, trois piliers pour l'aménagement foncier: restructuration des propriétés agricoles au sein des exploitations agricoles. C'est une fonction régalienne depuis la Deuxième Guerre mondiale, mais je dirais aménagement pour les collectivités, donc les nouvelles dessertes, mise à disposition de réserves foncières, et puis le sujet des paysages. Je rappelle, et j'ai souligné ce que disait Françoise tout à l'heure, ça ne sert à rien d'essayer d'inventer des procédures qui existent maintenant depuis 70 ans, qui marchent très bien. Il ne faut simplement pas oublier qu'en l'occurrence, une procédure d'aménagement foncier, c'est un triptyque. Donc il y a un jeu d'acteurs qui est important. Et effectivement, ce qui est important, c'est que le pilotage de la procédure entre le département... Alors, il n'y a pas de représentant de bureau d'études aujourd'hui, mais le bureau d'études d'environnement qui mène l'étude d'impact, le cabinet de géomètres experts, les associations, qu'on marche tous ensemble pour livrer ce que Florent a proposé, qui était, je le rappelle, une procédure en termes d'environnement plutôt très offensive, eu égard au département, je dirais, du Pas-de-Calais. Voilà, et non pas du Nord, comme ça a été dit tout à l'heure. Intégrer les projets environnementaux, donc des zones humides, protection de la ressource en eau. On a aujourd'hui des exemples sur des départements, je ne sais pas s'il y a des gens de l'Ille-et-Vilaine, mais aujourd'hui des procédures d'aménagement foncier ou des études qui sont menées sur des problématiques de périmètre de captage, donc sur Saint-Malo, sur Rennes, dossier du Coglet par exemple. Voilà, donc la procédure est tout à fait adéquate, et puis détachée, donc identifiée, intégrée et détachée en concertation. Tout à l'heure, on disait, on conventionne pour essayer de réguler des usages sur le territoire de l'île-Dieu. L'aménagement foncier, c'est avant tout de la concertation et c'est avant tout amiable. Je dirais que tout est dans la procédure, puisqu'il y a une commission qui représente les intérêts des propriétaires, des exploitants, des collectivités pour mener tout ça. Donc nous, notre orientation, c'est effectivement à la séquence éviter, réduire et compenser. Ce serait plutôt d'y répondre avec une séquence, identifier les sujets sur un territoire. Alors ruraux, périurbains. Et nous, aujourd'hui, on considère que même sur un secteur qui est urbain, il y a des départements qui font des procédures d'aménagement foncier et qui mettent dans le périmètre d'aménagement foncier les secteurs urbanisés. Ce n'est pas pour autant qu'on va échanger les chambres à coucher des propriétaires, mais sur les sujets de commun de village, sur des problématiques de desserte, où il y a des conflits d'usage entre les habitants et le monde agricole, je dirais que si cette problématique est dans le périmètre d'aménagement foncier, on arrive à la traiter. Voilà. Et on met le foncier à disposition de ses usages. Voilà. Alors, on a tenu nos assises de la sobriété foncière dans une logique zéro artificialisation nette. Et je dirais, pour relever le défi des transformations induites par cette trajectoire, premier point, donc adapter la procédure foncière. Aménagement foncier agricole, forestier, environnemental, pour que l'environnement devienne un fait générateur. Voilà, donc ça, c'est ce qu'on vit, on commence à vivre dans le département d'Ille-et-Vilaine, mais il y a d'autres départements qui s'y intéressent. Ça, c'est le premier point. Pérenniser, puisque vous l'avez compris, il y a des financements qui peuvent être importants. Et il est important effectivement de pérenniser tous ces travaux. Et nous, on considère, je le détaille tout à l'heure, que on pourrait tout à fait inscrire dans les procès-verbaux des propriétaires, puisque je le rappelle, hein, la procédure d'aménagement foncier modifie le parcellaire et vient publier au service de la publicité foncière les nouveaux lots. Avec les droits réels qui sont rattachés et les notions d'ORE, par exemple, pour l'avoir présenté au ministère de l'Agriculture sur des sujets de plantation de haies, on pourrait tout à fait, sur un compte de propriété, venir publier une ORE dans le cadre de la procédure d'aménagement foncier. Et alors élargir, je dis bien élargir et pas mettre à la place d'eux, hein, puisque vous êtes très nombreux, comment dirais-je, à être des maîtres d'ouvrage, enfin, département. C'est d'arriver à des notions qu'on le retrouve sur des ouvrages linéaires de maîtrise d'ouvrage déléguée, où bien évidemment la maîtrise d'ouvrage est départementale, ça me paraît important, mais si on le voit aujourd'hui, des collectivités, des intercos, des agglos ont des velléités et des besoins de lancer une procédure d'aménagement foncier, qu'elles puissent aussi les cofinancer, ce que ne permet pas de façon aisée aujourd'hui, comment dirais-je, le code rural et de la pêche maritime. Donc, adapter, hein, le diagnostic, c'est qu'effectivement, la FAF constitue un outil indispensable pour répondre aux objectifs de la loi climat et résilience. C'est un sujet d'actualité et il permet l'adaptation de la structure foncière aux projets environnementaux. Cette réglementation actuelle ne laisse pas la possibilité de mettre en œuvre un AFAF avec pour uniquement l'objet environnemental. Alors, on peut le détourner, mais ce n'est pas clairement sanctuarisé et codifié dans le code rural. La proposition, c'est d'introduire effectivement l'environnement comme élément déclencheur de l'AFAF, c'est-à-dire que la feuille de route d'une procédure d'aménagement foncier, clairement, on va protéger telle ou telle zone humide, on va protéger tel ou tel milieu. Voilà, ça c'est le premier point. Pérenniser, c'est ce que je disais tout à l'heure, les travaux réalisés en AFAF en réponse à des objectifs environnementaux ne sont soumis à aucun contrôle une fois que la procédure est clôturée. C'est-à-dire que on fait un programme de plantation de haies, on publie l'opération d'aménagement foncier, et si on ne met pas les mesures ad hoc, alors de surveillance, il y a des départements qui le font, mais c'est souvent entre 0 et 5 ans, il y a la politique de la tronçonneuse qui peut effectivement se mettre en œuvre, et du coup, toute cette ingénierie du territoire, tout ce financement dans le cadre du programme de travaux connexes, s'érode pas à pas en fonction des années culturales. Donc la proposition, c'est qu'à la clôture de la procédure d'aménagement foncier, que la procédure d'aménagement foncier effectivement pourra être prononcée qu'à condition que les ORE, les obligations réelles environnementales, soient publiées au service de la publicité foncière. Ça devient un droit réel qui est sanctuarisé et sur lequel on peut mettre des dispositions de surveillance, de contrôle. On peut tout imaginer. Voilà. Alors, Aujourd'hui, quand on fait une procédure d'aménagement foncier, on a des propriétés qui nous sont données par le service de la publicité foncière et on n'a pas la possibilité de rajouter des charges particulières ou des droits réels sur ce compte de propriété. On doit juste simplement le reporter sur les parcelles d'attribution et bien vérifier que les intitulés de compte sont conformes à la réalité. Voilà. Ces éléments, bien sûr, issus de la concertation au cours de la procédure, ont été également préalablement validés par la commission communale, donc à l'échelon local, et par la commission départementale. Voilà. Et donc élargir, c'est ce que je disais à des mots tout à l'heure, la propriété foncière constitue effectivement un pivot central de la mise en œuvre des objectifs environnementaux liés à la loi climat et résilience. J'essaie d'aller assez vite. La préservation des zones à fort potentiel environnemental oblige donc à retravailler les structures foncières pour faire cohabiter les espaces agricoles avec les espaces naturels et forestiers. Depuis 2005, Florent l'a dit tout à l'heure, les conseils départementaux ont la maîtrise d'ouvrage et la maîtrise d'œuvre totale de la procédure d'AFAFE, sachant que la fonction régalienne de l'audit environnemental est restée au service de l'État. Aujourd'hui, des intercos, des communes souhaitent utiliser l'AFAF en tant qu'outil d'aménagement de leur territoire, en qualité de maître d'ouvrage délégué. Donc on pourrait imaginer. Alors, ça se pratique un petit peu, je ne sais pas s'il y a des Lyonnais. Il y a des notions de maîtrise d'ouvrage délégué qui se sont pratiquées. Proposition qui est effectivement de repenser la procédure d'AFAFE en élargissant, et non pas à la place d'eux, la maîtrise d'ouvrage à l'intercommunalité ou le cas échéant à la commune. Voilà, donc un petit peu les orientations de la profession, en tout cas les éléments de communication que je souhaitais vous présenter.
2: Merci beaucoup. Bon, mais merci Philippe et Florent de cet exemple extrêmement, cette expérience de stratégie foncière extrêmement intéressante. Donc on vient de voir deux expériences très riches. Donc en conclusion, comme vous l'avez vu, après ces deux expériences, l'importance de prendre en compte la question foncière et de mettre en place des stratégies. L'importance de la concertation, je crois que les intervenants vous l'ont prouvé tout au long de leur intervention. L'importance aussi de la pédagogie et de la sensibilisation. On va regarder ce qui bloque, on va essayer de trouver des leviers qui vont faire évoluer les mentalités. Donc effectivement, ça demande, ils vous l'ont démontré, ça demande du temps long, comme on disait, l'aménagement du territoire, c'est vraiment sur du temps long. On le redit, l'existence de multiples outils, c'est inutile de demander à ce qu'il y a. Qu'il y en ait de nouveaux qui soient créés. Par contre, on peut les faire évoluer. Justement, Philippe a fait deux propositions qui me semblaient intéressantes, mais toujours avec l'outil déjà existant. Et donc, une nécessité aussi d'une volonté des élus, mais je crois que vous le savez, des dirigeants, des acteurs de terrain également, pour développer des stratégies foncières et mettre en place les outils nécessaires. Je le redis, une coordination, une complémentarité entre les différents acteurs et une articulation aussi entre les différents outils mis en place, notamment au niveau des droits de préemption. Voilà, donc maintenant, place aux questions et à l'échange avec vous. Alors, juste une chose, il est 4h05. Normalement, l'atelier se termine à 16h. Mais il y a une pause jusqu'à 16h30. Pour ceux qui le souhaitent, on peut y aller, on peut essayer de rester jusqu'à 16h25. Tant qu'on ne nous met pas dehors.
5: Bonjour, Chloé Girardeau-Mathier, je suis élue en Loire-Atlantique et j'avais une question. Bonjour, j'avais une question sur les aménagements fonciers pour savoir s'il existait des guides ou des documents qui pourraient permettre d'avoir un peu de la formation ou les meilleures pratiques en termes d'ambition environnementale, parce que évidemment on cherche aussi à s'inspirer et ça pourrait nous permettre d'améliorer encore l'ambition.
3: Alors, des deux côtés, même si en fait on est du même côté. Premier point, il y a des outils de formation pilotés par l'IFOCAP. L'IFOCAP, qui est C'est la formation des cadres paysans. Alors le terme est un petit peu vintage, mais c'est une ingénierie de la formation qui est tout à fait efficace. Il y a des programmes de formation qu'on peut vous faire passer, qui sont établis en partenariat entre SAVE, alors, qui est le syndicat d'aménagement en valeur environnementale, qui est l'ex-Gérard des géomètres experts, pour ceux qui ont connu... pour ceux qui les plus âgés qui ont connu ce syndicat, et l'Ordre des géomètres experts. Et donc, on met à disposition ces formations. Il y a un programme annuel. Par exemple, je crois que le 24 septembre, il y a un sujet qui est mené sur le contentieux, qui est mené par Michael Rivier, qui est une ancienne personne du ministère de l'Agriculture et qui maintenant est directeur, je dirais, des affaires juridiques de la FNSAFER. Donc, premier point, des programmes de formation. On a, nous, en notre sein, des webinaires qui vont être menés au sein de l'Ordre des géomètres experts via la filiale PubliTopex qui va s'ouvrir

0: la Nataf. J'ai aussi pour volonté de le faire signer à l'ADF, puisque c'est quand même, vous êtes les, l'ADF est quand même, représente quand même les maîtres d'ouvrage. Voilà. Ça, c'est le premier, c'est les deux premiers points. Florent.
1: Du point de vue des départements, donc, puisqu'on est là avec le réseau idéal, il y a effectivement l'Association nationale des aménageurs fonciers ruraux, l'EF, peut-être forestier. Enfin, c'est une communauté du réseau Idéalco. Voilà. Donc là, il y a une plaquette faite par la Nataf à destination, je pense, des élus départementaux et des maires des communes rurales. Sinon, je dirais le service qui s'occupe de l'aménagement foncier dans votre département. Il me semble qu'il y a un service en Loire-Atlantique assez... Voilà, ils sont bien. Voilà, donc après, des formations pour les élus. En Seine-Maritime, il y a l'AREAS, donc c'est une association régionale qui travaille beaucoup sur les problématiques d'érosion des sols. Je sais qu'ils ont mené des petites formations sur les inondations, l'érosion, à destination des membres des commissions. Je sais qu'en Seine-Maritime, dans les départements normands, ils ont fait ça à une époque. Si pour avoir, voilà. On a aussi les commissaires enquêteurs, puisque tout ce qui est procédure, enquête publique, etc. Donc je sais qu'eux aussi ont des supports de formation pour bien comprendre un petit peu ce qu'est l'aménagement foncier, hein, ce qui est un peu compliqué au départ quand on ne connaît pas du tout les procédures foncières. Et puis sinon, j'aurais envie de dire, vous avez le VRP des géomètres, hein, experts. Et donc eux, c'est leur, c'est les professionnels, c'est les sachants en aménagement. Sachant que nous, le département, on est conducteur d'opération. Moi, mon job, c'est de traduire ce que dit le géomètre aux agriculteurs qui parlent le ch'ti, hein, et aux élus du Pas-de-Calais, et inversement.
0: Je crois savoir que la Nataf a aussi rédigé un guide de procédure, non ? Ça veut dire oui, je crois. Voilà. Voilà. Sur la partie régalienne, administrative des choses. Mais je ferai passer par le réseau, du coup, le programme de formation IFOCAP. Hein. De toute manière, vous tapez IFOCAP, il y a un site qui est très bien fait. Et je prêche. Enfin, on a travaillé avec le service de l'IFOCAP, avec l'IFOCAP, parce qu'on tient à ce que ces formations, il y ait des stagiaires département et géomètre expert. Je le dis, l'élément de réussite d'une opération d'aménagement foncier. Alors même si on peut se chamailler en off, s'engueuler parce qu'on est en retard, parce que vous ne payez pas, parce que enfin, ça, on peut imaginer tous les sujets du quotidien. Mais quand on est devant une commission d'aménagement foncier, il faut vraiment parler le même langage. Et effectivement, le gage de réussite, c'est une continuité de la procédure, c'est-à-dire qu'elle ne s'arrête pas. Elle peut faire 3, 4 ans, 5 ans. Ce n'est pas trop le sujet, mais qu'elle ne s'arrête pas pendant 6 mois ou 1 an. On le vit dans certains départements, c'est une catastrophe. On ne se reconnaît pas. Hein. Au bout de 6 mois, personne ne se reconnaît. Et que d'autre part, effectivement, les propriétaires exploitants sentent qu'ils sont accompagnés avec un bureau d'études, un géomètre, le département. Voilà.
1: Et la Nataf. Mais là, c'est souvent plus compliqué parce qu'en fait, il faut un nombre... pour que la formation se mette en place et l'aménagement foncier, c'est quand même pas forcément, il n'y a quand même pas énormément de gens qui travaillent dedans. Donc effectivement, moi je sais que généralement l'IFOCAP, j'y vais régulièrement pour suivre leur formation, mais Idéalco, ça peut être un sujet à leur faire remonter.
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3: Au début de l'année 2012, le label HVE, dit de haute valeur environnementale, était officiellement créé sous l'égide du ministère de l'Agriculture. Conçu pour préserver l'écosystème naturel des exploitations agricoles et réduire au maximum la pression sur l'environnement, ce label HVE, pour aussi vertueux qu'il puisse paraître, n'est pourtant pas exempt de critiques. Parmi elles, celle de l'Office français de la biodiversité, qui relevait fin 2020 que cette certification ne présente, dans la grande majorité des cas, aucun bénéfice environnemental. Au cours de cette même année 2020, la Cour des comptes a déploré, de son côté, que les différents plans consécutifs au Grenelle de l'environnement de 2007 demeurent pour l'instant très en deçà des objectifs fixés alors, notamment celui de réduire de moitié l'usage des pesticides en France à l'horizon 2018. 2018, c'est justement l'année où Valérie Murat et son association Alerte aux Toxiques, basée à Bordeaux, ont décidé d'envoyer 22 bouteilles de vin certifié HVE au laboratoire Dubernet pour détecter d'éventuelles traces de pesticides dans la composition de ces vins pourtant estampillés haute valeur environnementale. La publication des résultats de ces analyses a valu à Valérie Murat et à son association une condamnation à 125 000 euros de dommages et intérêts pour dénigrement collectif suite à une action en justice portée notamment par le comité interprofessionnel des vins de Bordeaux et près d'une vingtaine d'autres plaignants. Valérie Murat, ou quand la dénonciation des pesticides ulcère le vignoble bordelais, c'est le titre de ce nouveau numéro d'interférence. Aujourd'hui, suite de notre entretien avec Valérie Murat et troisième épisode de cette série, la genèse et les actions de l'association Alerte aux Toxiques.
4: Alerte aux Toxiques a été créée en 2016. Et en fait, donc c'était l'année où nous avons fait le plus d'actions avec Marie-Lys. Et c'était l'année, peut-être que vous vous en rappelez, du cache investigation de Élise Lucet, qui est venue dans le Médoc faire elle aussi des analyses. Nous avons fait la marche blanche avec Marie-Lys 13 jours après le cache investigation d'Élise Lucet. On avait été en relation avec les journalistes, on savait que ça allait être un électrochoc. Et Marie-Lys et moi, on se disait depuis des années, un jour on fera marcher les gens à Bordeaux contre les pesticides dans les rues de Bordeaux. Parce que ça n'est jamais arrivé, et ça, faut que ça arrive. Dans cette ville-là, qui se rêve la capitale de l'onotourisme, de luxe, hein, il faut que les gens sachent. Et donc, le soir de Cache Investigation, on reçoit beaucoup de messages de gens qu'on connaît, de gens qu'on ne connaît pas, et qui nous disent « mais c'est incroyable, mais on tombe à la renverse, on tombe de notre chaise, mais tout ça pour produire des vins, mais on ne savait pas, mais... Oh » Et les gens sont très choqués. Et avec Marie-Lys, on s'envoie des messages et on se dit « mais c'est maintenant qu'il faut la faire, la marche blanche, c'est maintenant. » Et on a organisé cette marche en 13 jours. 13 jours. Et on a réussi à mobiliser 1500 personnes. Et cette année-là, il y a eu beaucoup d'actions. Il y a eu aussi le Daïn devant la Cité du Vin.
5: qui venait d'ouvrir là.
4: Voilà, et qui avait été inauguré par François Hollande. Donc nous, on avait pris d'assaut la rue d'un côté, si bien que tous les journalistes et les invités officiels étaient obligés d'arriver par bateau de l'autre côté. Et à l'intérieur de la Cité du Vin, en fait, ils bloquaient l'accès de notre côté pour que les journalistes ne voient pas ce que nous, nous étions en train de faire. Et on a fait allonger, je pense qu'on était 200 personnes au moins au sol, avec beaucoup de public autour. Et on a fait allonger du monde par terre pour symboliser les victimes des pesticides, les morts au sol. Et c'était très, très visuel. C'était une grande réussite. Hein. Et il y avait eu aussi, la veille au soir, pour la première illumination de la Cité du Vin, il y avait eu une illumination réalisée par un collectif de camarades militants, où ils avaient projeté Stop Pesticides avec des projos cachés en dessous, sur les murs de la Cité du Vin, pour le premier soir. Donc c'était un truc hyper visuel et impossible de passer à côté. Bien sûr, les journaux s'en saisissent, les journalistes s'en saisissent. Donc nous, de toute façon, c'est évidemment ce qu'on cherchait. Et ça a fait beaucoup de bruit localement. Et puis après, avec la bulle Internet, l'information circule très très vite. Et c'est vrai que cette année-là, en 2016, on avait fait beaucoup de choses. Et du coup, en fin d'année, moi et Marie-Lise aussi, on était en réflexion et on se disait « mais il faut qu'on crée quelque chose ici et pas qu'on soit rattaché systématiquement à d'autres associations qui ne sont pas forcément basées à Bordeaux et qui parfois ont un peu un décalage aussi parce qu'ils ne sont pas ici, parce qu'ils ne vivent pas ici, parce qu'ils ne travaillent pas ici, ils ne sont pas confrontés au quotidien, aux problèmes des ouvriers, des ouvrières et des riverains. » Et ils n'ont pas toutes les informations. Et donc voilà comment est venue l'idée de fonder pour nous Alerte Toxique et le collectif Infomédoc Pesticides pour Marie-Lys, pour aussi avoir notre organisation à nous, et puis avoir quand même une visibilité et un nom qu'on puisse reconnaître, rattaché ici au local, au Bordelais.
5: À la suite de ces actions collectives, vous décidez donc de faire analyser des bouteilles de vin que vous choisissez comment d'ailleurs ?
4: Alors, en général, on choisit toujours des personnes qui sont propriétaires de châteaux et aussi représentants de la filière viticole des institutions bordelaises. C'est plutôt la promotion d'une viticulture industrielle et pas de petites propriétés qui vont faire de la qualité.
5: Et donc, c'est plutôt les bouteilles issues de cette viticulture-là que vous choisissez d'envoyer au laboratoire, en quelque sorte.
4: On choisit des bouteilles qui appartiennent à des représentants de la filière parce que, il y a une raison à ça aussi, c'est parce que ici, il y a une petite typicité bordelaise. Régulièrement, ces représentants se retrouvent sur les bancs des tribunaux administratifs à Bordeaux. Par exemple, je pense dernièrement au frère Medeville, qui avait été reconnu coupable et qui avait eu de lourdes amendes parce qu'ils avaient rajouté du sucre dans leur vin. Ou bien ils avaient...
5: Ce qui s'appelle la chaptalisation et qui est interdit en France.
4: Alors, ils avaient aussi utilisé une autre méthode pour augmenter ou faire baisser le degré d'alcool, je ne sais plus. En dehors des frères Medeville, il y en a d'autres qui ont été, par exemple, reconnus coupables d'autres faits, de pratiques qui sont interdites. Et je pense à un autre représentant... qui a été président de la Fédération des Grands Vins de Bordeaux, obligé de démissionner car 11 organismes de gestion ont mis sur la table sa présidence en disant « ce n'est plus tenable, ce monsieur ne peut plus nous représenter, il vient d'être reconnu coupable par le tribunal administratif, il a triché, donc il doit démissionner ». Et ça, c'est quelque chose de très typique à Bordeaux. Et lorsque nous faisions les analyses, en général, les gens que nous choisissions, c'était des personnes qui avaient été reconnues coupables. Et ce que nous cherchions à montrer avec cela, c'était que ces institutions sont tenues par des personnes qui ont des pratiques de mafieux. Moi, ça fait 10 ans que je dis la mafia viticole bordelaise. Très souvent, des journalistes ou des interlocuteurs, des adversaires, on va dire, ils me disaient « Valérie Murat, vous exagérez ». Non, j'exagère pas. Quand on triche comme ça et qu'on est aussi censé représenter et promouvoir le travail des professionnels, c'est pas honnête. Ça s'appelle de la corruption. Donc ces choses ne sont pas acceptables. Et c'était ça que nous, on cherchait à mettre en lumière.
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Donc le deuxième exemple que je vais vous présenter, c'est par rapport donc aux îlots de chaleur urbains. Donc la ville d'Orléans a souhaité miser sur la végétalisation de son territoire pour répondre à cette problématique. Donc en fait, ils se sont inscrits dans plusieurs documents et stratégies qui ont été mises en place à Orléans et qui ont permis en fait cette végétalisation. Donc il y a eu un plan biodiversité, un plan climat-énergie territorial, un agenda 21, un plan local d'urbanisme qui ont tous favorisé en fait cette végétalisation pour répondre alors aux îlots de chaleur urbains, mais également à d'autres problématiques, favoriser l'infiltration de l'eau, favoriser aussi un cadre de vie agréable pour la population, également un impact sur la pollution de l'air et de l'eau. Donc on met en avant également les multiples bénéfices qui sont liés à la végétalisation du territoire. Et donc on va avoir plusieurs initiatives qui ont été mises en place, donc des suivis des plantations arborées, la végétalisation d'un certain nombre d'espaces. Dans le plan local d'urbanisme, il y a donc un coefficient de biotope qui permet de garantir un minimum de surface végétalisée lors des nouvelles constructions. Donc tout un tas d'initiatives qui vont permettre finalement d'avoir une ville assez verte, qui va permettre l'évapotranspiration et qui va permettre de rafraîchir l'air ambiant en cas de canicule, et ce qui est non négligeable quand il y a des températures très élevées pour la santé de la population.

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En fait, ce qui est intéressant, c'est que les plantes libèrent une quantité importante de matière organique au niveau de leurs racines, de l'ordre de 20 à 30%, et que ça entretient un cortège microbien à proximité des racines. Et ce qui est remarquable, c'est que dans les processus d'évolution, toutes les plantes ont gardé cette aptitude à produire des éléments nutritifs dans la rhizosphère, alors qu'on aurait pu imaginer qu'il y en ait certaines qui perdent cette aptitude et pour faire des fleurs, pour se disséminer avec des graines. Et si elles l'ont gardé, c'est bien signe que ça a un rôle dans leur adaptation. Et ce rôle dans l'adaptation, on a montré qu'il est basé sur le fait que l'investissement qui est consenti par la plante en entretenant tous ces micro-organismes, en retour, la plante en tire profit parce que ces microbes améliorent la croissance et la santé des plantes. Et que si on sait comment orienter ces populations, on doit pouvoir réduire l'utilisation de pesticides et d'engrais.

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4: Les choix, c'est quoi? C'est principalement c'est la santé. Mm-hmm. C'est se dire que si on mange mieux, ben, on est plus en forme, on vit plus longtemps. Et aujourd'hui, dans nos écoles, nous, on a fait un choix très fort. C'est de dire que 30% de l'alimentation de nos enfants serait issue de l'agriculture biologique. Dès que je suis arrivé en 2014, j'ai voulu créer une AMAP. Aujourd'hui, on a 3 AMAP. Elles sont ici au centre-ville, parce que, bien sûr, vous avez vu que notre centre-ville est plutôt un cul-de-sac. Je voulais que, par ce biais de AMAP, que je pensais qui n'allait pas fonctionner très très fort, je le sentais plutôt modeste, ça allait faire revenir des gens dans le centre-ville. Ça a un succès fou. Les gens sont pour ça. Je crois qu'il faut qu'on parle.
5: Ça crée du lien.
4: Voilà, il faut que l'on explique les choses. Tout se passe par ce lien et ce dialogue. Et l'AMAP, on a commencé par une AMAP légumes, de là s'est créée une AMAP viande, il s'est créé une AMAP volaille, et là il se parle là maintenant d'en faire une pour les fromages. Donc vous voyez, moi depuis 2014, sur les AMAP, ça dépasse même ce que je pensais pouvoir faire.

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1: Bonjour et bienvenue dans les infos durables. Eh bien, aujourd'hui, deux infos à vous communiquer. L'une est plus particulièrement axée sur Grenoble et son université qui organise les 16 et 17 juin. Journée d'études du Forest Hub. Le 16 juin, ce sera donc plutôt un travail d'études et le 17, un travail donc consacré à une sortie sur le terrain. Si vous êtes sensible donc à ce qui se passe à Grenoble côté écologie, je vous rappelle 16 et 17 juin à l'université. Et puis, on va s'intéresser aussi à une autre manifestation qui, elle, se déroulera à Montpellier. Du 1er au 5 juin, c'est la conférence donc du microclimat, de l'écologie et de la biodiversité. Après Anvers en 2022 et Helsinki en 2024, eh bien, cette conférence se tiendra à Montpellier du 1er au 5 juin, comme je vous le disais. Elle fédère des chercheurs et chercheuses passionnés par les études du microclimat, par les variations de température. En croisant observations de terrain, modélisation, données de télédétection et approche interdisciplinaire, ce réseau contribue à mieux comprendre comment ces gardiens locaux influence la biodiversité. Au-delà des présentations scientifiques, le MEB 2026 à Montpellier sera un espace d'échange privilégié entre chercheurs, gestionnaires et acteurs du monde forestier. Écologues, forestiers, modélisateurs, gestionnaires, acteurs du territoire, rendez-vous du 1er au 5 juin à Montpellier. À bientôt pour un prochain rendez-vous.
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À l'intervention, la réduction des inégalités sociales est un enjeu central de santé publique. C'est inscrit dans la stratégie nationale de santé. Elle figure dans les priorités des agences régionales de santé, les ARS. Donc, contrairement à ce qu'elles pourraient laisser a priori paraître, ces interventions en santé peuvent améliorer la santé tout en contribuant à aggraver les ISS. Les nombreuses actions locales des intervenants de terrain constituent une expérience riche d'enseignement, souvent peu décrite, évaluée ou transférée, qui servirait à mieux travailler sur ces enjeux. Cette formation propose aux porteurs de projets en santé d'acquérir des outils dans le but d'adapter leurs interventions en fonction de leur impact sur les déterminants sociaux de la santé et les inégalités sociales. Voilà, donc pour en savoir plus, eh bien, vous pouvez vous adresser au service formation de Santé Occitanie, c'était au 05 61 77 87 11 ou à la référente handicap Michel Olivan au 05 61 77 87 11 aussi. C'est organisé par le DRAPS Occitanie et ça aura lieu, je vous le rappelle, les 15 et 16 juin prochains. À bientôt pour un prochain rendez-vous sur l'antenne de Radio Terre.

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0: Ce que je dirais, c'est que vous avez raison, c'est à nous d'impulser ces vraies idées.
1: La preuve, par exemple, avec l'alimentation.
0: Oui, mais ça a un coût. C'est un coût. Moi, aujourd'hui, je souhaiterais remplacer tous les véhicules diesel que j'ai dans mes services techniques par des véhicules, certes, alors pas tous, mais des véhicules électriques. Mais le véhicule électrique, ça a un coût. Il n'y a pas tout à fait l'aide possible. Et en tant que maire, je suis obligé de regarder le budget. Et c'est ce budget qui me freine. C'est qu'aujourd'hui, on a des dotations moins importantes. Il faut faire très, très attention. Et du coup, on développe moins ces choses-là. Moi, je pense que si nos véhicules étaient électriques, l'idée de l'air, moi, me semble quand même très, très importante pour notre santé. Donc, je pense qu'il faut qu'on aille vers d'autres solutions.

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2: Depuis qu'on a mis en place ces lignes d'autobus Linéo, on s'est rendu compte que le recours aux autobus qui, ces dernières années, pâtissaient d'un mauvais rendement ou d'une désaffection de la part des Toulousains et des métropolitains, eh bien, il y avait le phénomène inverse qui s'était amorcé et que c'était un véritable succès que ce recours à ces autobus et que les Toulousains avaient compris le message et donc avaient retrouvé, je dirais, la route de l'autobus et nous conforter dans le fait qu'effectivement c'était un bon choix. Voilà. Après, il y a les autres infrastructures, la troisième ligne de métro, il y a le renforcement de la ligne A, tout ce qui, en fait, va permettre aux Toulousains de se déplacer sans émettre de gaz à effet de serre.

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1: À ce jour, la réflexion qui est menée, c'est d'obtenir, à un moment ou à un autre, un texte juridique qui nous permette, de manière claire, de faire réparer, parce que je vais y venir, l'intérêt qu'il y a, c'est de faire réparer la nature, et en priorité, en nature. C'est-à-dire que demain, vous avez un accident, dans la mesure où c'est possible, et l'écologue qui est aussi à côté de moi nous éclairera là-dessus, parce que toutes les réparations ne sont pas possibles, dans la mesure où c'est possible, c'est faire réparer la nature en nature. Voir si c'est pas possible sur place, avec peut-être des projets, avec des compensations environnementales, avec, et si, tout n'est, et si rien n'est possible, peut-être aller sur une indemnisation à l'aide de dommages et intérêts, mais avec une nécessité de faire évoluer le droit français aussi sur le fait qu'on ne peut pas affecter des dommages et intérêts. Pourquoi ? Parce que si on ne fait pas évoluer cette notion-là, ça veut dire que demain, quelqu'un qui est indemnisé pour un préjudice écologique et qui ne s'en sert pas pour réparer ou pour un projet, si on ne peut pas réparer suite à un accident, parce que vous verrez qu'il y a des choses qui ne peuvent pas être réparées. Et bien à ce moment-là, l'intérêt qu'il y a, c'est d'obliger, ce qui ne peut pas se faire au regard du droit français actuel, c'est d'obliger à ce que les dommages et intérêts soient affectés à des

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1: Bonjour et bienvenue dans les infos durables. Aujourd'hui, on va parler de la fête des mares. Les mares, c'est ces petites étendues d'eau. Donc, eh bien, cette année, du 6 au 14 juin, on les fêtera comme chaque année en France. La fête des mares, elle revient pour sa 11e édition autour de la thématique les mares, éveiller et transmettre. C'est donc du 6 au 14 juin. Il s'agira de participer à des activités qui seront proposées un peu partout sur le territoire français. L'objectif est de sensibiliser le grand public à la protection des mares, de montrer la richesse faunistique et florissante de ces écosystèmes, de transmettre les pratiques de bonne gestion et les initiatives mises en place pour préserver ces milieux. Une fête dédiée à la protection des mares et donc des zones humides dont on connaît l'importance. Si vous voulez en savoir plus, eh bien vous allez sur internet avec forum-zone-humide.org. A bientôt pour un prochain rendez-vous sur l'antenne de Radio Terre.
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1: Bonjour et bienvenue dans les infos durables de Radio Terre. Et aujourd'hui, on va parler de OptiMix 2026. C'est un symposium qui va parler de l'adaptation de la gestion forestière au changement climatique. Moduler la composition et la densité des peuplements et contrôler la pression du gibier. Voilà, ça se passera à Nogent-sur-Vernisson en France, donc à l'espace des étangs, du 8 au 12 juin. Donc installé en forêt dominiale d'Orléans, le dispositif OptiMix explore depuis plusieurs années les effets combinés de trois facteurs majeur sur le fonctionnement des forêts tempérées, la composition des essences, la densité des peuplements et la pression d'abroutissement par les ongulés.

construire des passerelles entre la recherche, la gestion opérationnelle. Voilà pour cette manifestation qui se tiendra à l'espace des étangs en Nogent-sur-Vernisson, c'est dans le Loiret, du 8 au 12 juin prochain. À bientôt pour un prochain rendez-vous sur l'antenne de Radio Terre.

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0: Patrick Jeds, L'évolution des villes, 1915. Patrick Jeds, botaniste, biologiste, sociologue et géographe écossais, né en 1854 à Ballater et mort en 1932 à Montpellier. De 1888 à 1919, il dirige la chaire de botanique de l'Université de Dundee. Connu pour ses travaux innovants dans le domaine de la planification urbaine, il introduit notamment le terme de « région » en architecture et invente le terme « conurbation ». Extrait de « L'évolution des villes », 1915. Le progrès de la science est dans une grande mesure une question de progrès des notations. Mais une notation n'est pas seulement une aide à la réflexion. Elle devient aussi trop facilement une cage à réflexion de laquelle il est difficile de s'échapper. Ceci est, en fait, l'histoire de la grande et merveilleuse notation arithmétique de l'argent, dans laquelle l'esprit paléotechnique, sous toutes ses formes et développements, de l'écolier au millionnaire, du ministre de l'Éducation à l'économiste, a été et est, dans une certaine mesure, enfermé et confiné. Continuons à gaspiller la réserve nationale d'énergie pour le gain individuel, et des résultats extraordinaires peuvent être indubitablement obtenus sur le plan de la richesse monétaire. Mais lorsque ces résultats précis commencent à être réalisés, au sens matériel distingué du sens financier, quels sont-ils? Qu'y a-t-il ici à montrer, en plus des susdites rues trop misérables, des maisons trop misérables et des vies sous-développées? Au contraire, l'économiste néotechnique qui économise consciencieusement les ressources nationales et son souci, par exemple, de planter des arbres pour remplacer ceux qui ont été abattus, et plus, si possible, est absorbé par les réelles économies. Sa forêt est une vraie banque, très différente des crédits des messieurs Rothschild. En fin de compte, elle nous appartient vraiment en tant que contribuable. Encore une fois, sous l'ordre paléotechnique, l'ouvrier, aussi mal renseigné soit-il, comme nous tous, à la suite de son éducation traditionnelle qu'il a dirigée vers l'argent au lieu du budget vital, n'a encore jamais eu de maison adéquate, rarement plus de la moitié de ce qui pourrait constituer une maison décente. Mais tandis que l'ordre néotechnique arrive, son habileté dirigée par la vie envers la vie et pour la vie, lui, l'ouvrier, comme dans toutes les vraies villes du passé, Aristo démocratisé en citoyen productif, décidera de la construction des maisons et de la planification de la ville, même de la conception urbaine, et tout ceci suivant une échelle pour rivaliser avec, voire dépasser, les gloires d'antan. Il exigera de créer des rues principales pour des maisons, des jardins et des parcs majestueux, et bientôt des monuments, des temples reflétant ses idéaux, plus grands que ceux d'autrefois. Mais tandis que notre richesse monétaire paléotechnique et notre réelle pauvreté sont associées au gaspillage et à la dissipation des ressources prodigieuses de l'énergie et des matières, ainsi qu'à leur pouvoir d'utilisation, que la connaissance croissante de la nature nous révèle, leur meilleure utilisation néotechnique apporte avec elle des potentialités de richesse et de loisirs au-delà des rêves utopiens du passé. Cette fois-ci, l'ordre néotechnique, si cela veut dire quelque chose, avec sa meilleure utilisation des ressources et de la population pour l'amélioration de l'homme et de son environnement, signifie que ceci représente une proposition commerciale, la création, ville par ville, région par région, de ces utopies, chacune un lieu de santé et de bien-être efficace, même de beauté glorieuse et à sa manière sans précédent, renouvelant et rivalisant avec les meilleurs exploits du passé, et tout cela commençant ici là-bas et partout, même là où notre désordre paléotechnique semble avoir été le pire.
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Donc la deuxième cible, ça sera d'essayer d'intensifier la communication sur les modalités de déplacement. Il faut savoir que, par exemple, Toulouse Métropole investit chaque année 6 millions d'euros. Je dis bien 6 millions d'euros, c'est une très grosse somme. C'est le seul budget qui n'a pas fait l'objet de réductions drastiques sur les années à venir, sur le budget de la métropole. 6 millions d'euros pour entretenir et développer les pistes cyclables sur la grande métropole. Eh bien, il me semble que si on arrive à convaincre les gens que c'est bon pour leur santé et c'est bon pour l'environnement de prendre la bicyclette plutôt le transport en commun plutôt que la voiture à combustion thermique, eh bien là on aura beaucoup progressé tous ensemble collectivement.

Donc l'impact de ces déchets sur la biodiversité marine, notamment, c'est quoi? C'est en termes de chiffres, malheureusement, c'est une véritable hécatombe. Animal, c'est quoi? C'est 1 million d'oiseaux de mer et 100 000 mammifères marins qui meurent de nos déchets chaque année. Donc il faut savoir que 80% des déchets retrouvés en mer proviennent de la terre, et parfois même de très loin, hein, même de Dijon, hein, on peut le dire, hein, je suis désolé, et 80 à 90% des déchets retrouvés en mer sont en plastique. Donc je n'ai pas voulu vous donner trop de chiffres, mais une image est assez intéressante, c'est-à-dire toutes les 15 secondes, ce volume de déchets plastiques est jeté ou abandonné dans les océans. Donc vous imaginez toutes les 15 secondes, donc depuis qu'on est là, le volume de déchets plastiques qui se retrouve dans nos océans. Donc au rythme auquel on va, je pense que les océans, même s'ils ont une capacité de régénération, les océans et les mers évidemment, un jour ou l'autre, nous courons à la catastrophe avec ce problème. Effectivement, on a actuellement un gros problème, c'est le problème du réchauffement climatique, mais je pense que les déchets plastiques vont devenir, du même niveau, une autre catastrophe planétaire par rapport au problème des océans.

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La lutte contre les changements climatiques est un objectif central du développement durable et l'Union européenne poursuit et va intensifier ses efforts de réduction d'émissions avec l'implication de tous les secteurs, évidemment de façon collective mais différenciée. Malgré les efforts accomplis par l'agriculture pour réduire ses émissions, mais face à l'échelle du problème du changement climatique, l'urgence, l'agriculture doit poursuivre sa contribution à l'atténuation du changement climatique et atteindre les objectifs fixés au niveau international, européen et national. L'enjeu est de taille puisque, donc, en même temps, elle va affronter des impacts des altérations climatiques, que le secteur, finalement, c'est un secteur de production qui doit rester économiquement et socialement viable, avec un potentiel de production important pour répondre à une demande alimentaire en croissance. Et donc, l'enjeu majeur pour les années à venir, c'est de trouver vraiment des instruments de politique publique qui puissent inciter, qui puissent mobiliser ces potentiels, ces gisements d'atténuation qui existent. On a eu la preuve, mais qui existent au niveau européen. La réforme de la PAC pour 2020, c'est vraiment un changement de cap, si je peux me permettre le jeu mot en anglais. C'est vraiment un point d'inflexion dans l'histoire de la politique agricole commune. La PAC 2020 a donc l'objectif de garantir la protection de l'environnement agricole, rural, du climat, et met en place une série de mesures pour y parvenir, mais c'est une politique qui a aussi des limites techniques, même économiques, et surtout politiques.

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1: Bonjour et bienvenue sur l'antenne de Radio Terre dans ces infos durables. Aujourd'hui, on parle d'une session de formation qui aura lieu du 15 au 19 juin, organisée par l'ANACT-FR. Donc, il s'agit de manager, c'est tout un travail. Constat est maintenant documenté et partagé. Dans les entreprises françaises, les modes de management doivent évoluer pour mieux faire face aux défis, les risques psychosociaux, phénomènes d'usure, transformation du travail ou encore quête du sens du travail. Les caractéristiques des formes de management qui contribuent à la qualité de la vie et des conditions de travail sont en parallèle mieux connu, un management qui veille au développement des personnes au travail, à la performance globale de l'entreprise. C'est un management participatif, à l'écoute des réalités de terrain et en soutien du travail de tous et de toutes. La Semaine pour la qualité de la vie et les conditions de travail 2026 sera l'occasion de partager des repères et des témoignages de professionnels. Donc ça se passera le 15 juin au matin notamment, et puis en après-midi il y aura une conférence autour de manager, c'est tout un travail. Ça se passera à Paris au ministère du Travail et des Solidarité. Et si vous voulez en savoir plus, eh bien vous allez sur le site de anact.fr, anact.fr. À bientôt pour un prochain rendez-vous sur l'antenne de Radio Terre.
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1: Bonjour et bienvenue sur l'antenne de Radio Terre. Et bien aujourd'hui, on va parler du Talent pour la planète. C'est la 6e édition. Elle se tiendra à Paris le 9 juin prochain. C'est un événement positif qui décode les transitions écologiques et sociales. Elle a pour vocation, donc, cette manifestation d'acculturer le grand public en décryptant les avancées des organisations et leur chemin vers les transitions écologiques, mais aussi sociales. En mettant en avant les talents qui portent ces enjeux et les formations qui accompagnent ces transformations, il s'agira de donner des clés de compréhension sur les métiers et compétences et développer pour agir et accélérer ces transitions. Pour la planète, c'est donc elle s'installe au 104 à Paris, le temps d'une journée pour comprendre, mobiliser et engager. Et c'est le groupe AEF ainsi que Pro Durable qui unissent leurs expertises pour organiser cette manifestation 6e édition du genre, je vous le rappelle. Talent pour la planète le 9 juin prochain à Paris. A bientôt pour un prochain rendez-vous sur l'antenne de Radio Terre.

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1: Ce qui est important aussi, c'est que cet art de bâtir, il rejoint aujourd'hui, et il y a eu beaucoup de travaux là-dessus, on est aussi capable de parler de la valeur en termes d'énergie de ces bâtiments, dans la façon dont ils ont été conçus, dans la qualité de leurs matériaux. Donc ce sont des choses que l'AVAP permet de révéler à nouveau aujourd'hui. On dépasse avec les questions actuelles tout simplement l'approche historique, architecturale. Il y a aussi cette intégration des données par rapport aux questions environnementales. 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
1: Bon, l'aquarium tropical de la Porte Dorée est un petit peu particulier dans l'environnement des aquariums publics français. D'abord, il a une très longue histoire, il a évolué, il s'est adapté. Et puis, aujourd'hui, en quelque sorte, je considère que nous cultivons de la biodiversité et nous essayons de la faire fructifier. Alors, évidemment, fructifier, ça veut dire qu'il faut avoir des visiteurs parce qu'on a un message, une sensibilisation à passer auprès du grand public. Alors, on disait de 7 à 77 ans. Aujourd'hui, mes visiteurs, ils ont entre 0, en tout cas quelques semaines, à sans doute plus de 100 ans. Donc, faire venir ces gens-là, bah, peut-être que ça passe effectivement pour avoir Nemo. Les requins, je passerai parce que je ne suis pas un adepte fou des requins dans les aquariums.
2: Mettez bien le micro sur le menton.
1: Je ne suis pas un adepte fou des requins dans les aquariums, mais voilà, on a Nemo, effectivement, parce que le jeune public veut voir Nemo absolument, mais c'est une occasion, finalement, de passer un discours, parce que ces animaux qui sont présentés dans nos aquariums, eh bien, évidemment, sont entourés, bien sûr, de mystères, mais aussi de tout un message pédagogique, notamment pour la préservation de la biodiversité. Alors, je vais continuer, je suis très bavard, hein, vous m'arrêterez.
2: Vous inquiétez pas.
1: Je prends un exemple, notamment des actions de nos aquariums, des aquariums publics et des aquariums français en particulier, dans cette action de protection. L'une des missions de nos institutions, c'est de participer à la conservation des espèces. Et de nombreuses fois, eh bien, il nous arrive de travailler sur ces grands programmes de conservation et finalement peut-être d'apporter une petite pierre dans l'édifice de la protection avec de la mise au point de techniques de reproduction et de sauvegarde de ces animaux dans nos institutions. Et puis ensuite, donc, de permettre, notamment pour les poissons d'eau de mer qui sont un vrai problème, de tendre vers une diminution, voire, j'espère un jour, l'arrêt d'un prélèvement dans le milieu naturel. On pourra sans doute, et les questions vont peut-être venir sur ce sujet.
2: Ce à quoi les eaux terrestres, si j'ose dire, sont obligées.
1: Ah, tout à fait, absolument. Hein. Donc, et c'est vrai qu'en ce qui concerne les aquariums, il faut considérer l'eau douce et l'eau de mer. Et en eau douce, on est quasiment dans le schéma des parcs zoologiques animaliers terrestres avec 90% des espèces qui sont présentées, qui sont élevées en captivité. Donc ça, c'est vraiment quelque chose d'important. Donc transmettre, c'est notre mission, passer des messages pédagogiques et puis travailler un petit peu en sous-main, en collaboration d'abord en réseau avec les différents aquariums européens, français et même internationaux. Et puis de travailler aussi avec la recherche, puisque nous sommes aussi des lieux où les chercheurs peuvent venir observer des animaux et donc faire avancer la connaissance sur

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Je vais brièvement vous dire quelques mots sur ma vision du contexte dans lequel nous évoluons, sur les défis de demain touchant en particulier aux énergies renouvelables, et bien sûr sur la manière dont EDF peut et doit y répondre. Alors, quelle est la situation actuelle ? Nous n'abordons bien sûr pas le débat qui s'ouvre à partir d'une feuille blanche. La France dispose d'un atout important qui est une donnée fondamentale de l'équation que nous devons résoudre. Je citerai quatre principaux sujets. Le prix de l'électricité, il est en France 35% moins élevé que la moyenne européenne. C'est une aide au pouvoir d'achat, c'est une aide à la compétitivité de notre économie nationale. Les filières industrielles, elles sont performantes autour de groupes industriels qui sont des leaders mondiaux et de PME innovantes, présentes à l'exportation, créatrices d'emplois et d'emplois qualifiés en plus, en constante augmentation. Rien que pour EDF, 6 000 embauches seront réalisées en France en 2013, dont 2 000 créations nettes d'emplois. Ensuite, un parc de production fiable à faible émission de CO2, puisqu'un Français émet 6 tonnes de CO2 par an contre 9 à 10 tonnes en Allemagne ou au Danemark, là où la production d'électricité repose encore à 60% sur le charbon et sur le gaz, et comme l'un des intervenants le dit à l'instant, beaucoup

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1: Bonjour et bienvenue sur l'antenne de Radio Terre. Aujourd'hui, eh bien, on va parler des infos durables avec une manifestation qui se tiendra le mardi 9 juin de 9h à 17h. Il s'agira d'une manifestation sur la santé et l'environnement, un atelier qui proposera un apport théorique sur les notions de promotion et d'éducation en santé et les différentes dimensions qui composent la santé environnementale. Il s'agit surtout d'un espace pour découvrir des méthodes d'animation, expérimenter des outils comme support pour vos actions auprès des publics. Les objectifs sont de se repérer parmi les notions de promotion et d'éducation de santé et d'environnement, de découvrir et d'expérimenter des outils pédagogiques et de connaître les structures et les lieux ressources de ces outils pédagogiques. Si vous voulez en savoir plus sur cette journée pédagogique pour l'environnement, qui, je vous le rappelle, se tiendra le 9 juin, eh bien vous pouvez contacter donc Santé Cantal au 09 85 04 23 55. Tout cela est organisé par le CPIE d'Auvergne, que vous pouvez aussi joindre par ailleurs au 04 71 45 62 88. À bientôt pour un prochain rendez-vous sur l'antenne de Radio Terre.
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1: Bonjour et bienvenue dans les infos durables. Aujourd'hui, on parle de la semaine du développement durable. C'est une semaine donc qui va se tenir du 30 mai au 5 juin prochain. C'est officiellement donc la semaine européenne du développement durable. Côté terrain, c'est une période idéale pour des ateliers éco-gestes et économie circulaire, des temps collectifs autour du sens et de l'impact, des animations participatives ou une action symbolique intégrée à une démarche annuelle. Cette semaine ambitieuse s'articule autour d'un objectif commun, sensibiliser chacun d'entre nous aux pratiques quotidiennes qui favorisent une démarche citoyenne responsable. Il s'agit de mettre en lumière les actions concrètes que nous pourrons tous adopter pour construire un avenir durable et équilibré pour notre planète. Que vous soyez une entreprise ou un individu, cette semaine du développement durable est l'occasion idéale de prendre conscience de l'impact de nos actions et de trouver des solutions innovantes pour préserver notre planète. Il y aura certainement quelque chose autour de chez vous, donc, pour la semaine du développement durable qui aura lieu cette année du 30 mai au 5 juin. À bientôt pour un prochain rendez-vous sur l'antenne de Radio Terre.

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1: Retour à notre émission du 24 septembre en direct à la mêlée, deuxième partie. Donc après un premier podcast, nous sommes en train de parler avec la BRIC, la Brigade Régionale d'Interpellation Climatique de Planétaire SE, de la réglementation concernant le carbone, les trajectoires carbone. On a évoqué le contexte général, rappelé le plan national. On a commencé à évoquer ce que tout ça avait comme traduction dans certains secteurs d'activité. On va poursuivre et on va reprendre surtout se reposer sur donc les grandes lignes de la réglementation en France, plusieurs lois, plusieurs dispositifs qui facilitent, encouragent, encadrent, voire obligent à certaines actions dans le domaine de la décarbonation ou de l'adaptation. Thomas, est-ce que tu peux nous faire un rappel ? Donc, je rappelle à ceux qui écouteraient ce podcast, qui n'aient pas écouté celui d'avant, on a des supports qui sont mis à disposition en parallèle des podcasts sur le site de Planète RSE Toulouse. Donc Thomas, rappelle-nous si tu veux bien les quelques grandes réglementations qui encadrent ces histoires de climat en France.
2: Oui, tout à fait. Alors parmi une liste non exhaustive, mais en tout cas là où on va retrouver les réglementations les plus structurantes, on a des réglementations qui s'appliquent de façon générale à tout secteur. Donc là, on va retrouver principalement la loi climat et résilience, la stratégie nationale bas carbone, le PNAC, le plan national d'adaptation au changement climatique, la loi AGEC, anti-gaspillage et économie circulaire, et tout ce qui va traiter autour du reporting obligatoire, notamment au niveau européen, avec une application en France qui est la fameuse CSRD. Donc tous ces dispositifs-là sont de façon générale applicable à tout secteur. Et après, on va retrouver des réglementations un peu plus spécifiques par secteur. Donc on en a parlé en première émission, typiquement sur le secteur du bâtiment, on va retrouver la fameuse RE 2020, qui est notamment toute la partie environnementale des nouvelles constructions. Le décret tertiaire pour tout ce qui est bâtiment déjà existant. Au niveau du transport, la loi LOM, loi d'orientation sur les mobilités. Au niveau de l'énergie et l'électricité, on va principalement retrouver la programmation pluriannuelle de l'énergie, la fameuse PPE. Et autre exemple de secteur, tout ce qui va toucher les collectivités. Au niveau régional, on va retrouver tout ce qui est le plan Stradet et les PSAET au niveau des EPCI, etc.
1: Voilà, on parlait d'ailleurs, enfin, on en parlait déjà tout à l'heure, sur certains schémas, on est un peu à la bourre en France, enfin, au niveau en particulier énergie, programmation pluriannuelle de l'énergie, on attend avec suspense le nouveau plan français qui devait sortir, qui a été reporté. Bayrou l'avait sous le coude, apparemment il a décidé de reporter suite à des notes qui ont été faites sur la problématique de la production d'électricité en France qui serait disproportionnée par rapport aux besoins et qui donc crée des problèmes économiques, de production à des moments où il n'y a pas de marché, voilà, ça crée des problèmes de prix. Voilà. On ne sait pas ce que tout ça va donner, mais voilà, clairement, il y a des choses qui existent. Juste alors, quelques commentaires pour les acteurs de terrain que vous êtes sur comment vous vivez, pour ceux qui sont donc dirigeants. Je vais demander d'abord à Inde de faire un commentaire. Je rappelle, elle est dans le monde de l'enseignement supérieur. Ce contexte réglementaire, est-ce que déjà tu te sens dans tes activités enseignement supérieur, est-ce qu'il y a des dispositions, alors celles qu'on a citées ou d'autres mesures réglementaires qui s'imposent à toi dans tes activités, ou est-ce que en fait tu es plutôt dans un contexte de volontariat et comment tu vis comme tu disais, dans l'enseignement, vous êtes aussi censé faire passer des messages aux jeunes que vous formez qui vont se retrouver chacun dans des métiers et secteurs où ils vont sans doute être confrontés à des réglementations, des lois et tout ce que tu veux. Comment tu vis tout ça ? Est-ce que tu fais partie de ceux qui disent c'est bien qu'il y ait des réglementations ? Ou est-ce qu'attention, ça devient trop compliqué, imbuvable ? Comment tu réagis, en gros ?
3: En tant qu'organisation, oui, on a bien sûr un certain nombre de réglementations qui s'appliquent à nous, comme à toutes les entreprises ou organisations. Le décret tertiaire, par exemple, l'obligation de faire un bilan carbone, on y est soumis. Moi, à titre personnel, je pense qu'effectivement, s'il n'y a pas un cadre réglementaire et une évolution des ambitions en matière de réglementation, je ne crois pas tellement au volontariat et à la philanthropie. C'est-à-dire que je pense qu'à un moment donné, il faut qu'il y ait des éléments de contrainte. Par contre, ce qu'on a pu voir, par exemple, avec Omnibus, CSRD, etc., c'était quand même le ressenti, effectivement, d'une complexité importante avec des reportings qui, quand même, avec énormément de points de reporting. Je ne suis pas sûre, par contre, que ce qui se passe aujourd'hui et le rétropédalage européen aille nécessairement dans la bonne direction. Mais voilà, moi je considère effectivement qu'on a besoin d'un cadre réglementaire et qu'il faut que les choses évoluent, mais il faut quand même se mettre à la portée, je pense, des organisations de taille moyenne, des ETI, des PME, TPE, si on veut effectivement arriver à les embarquer dans la dynamique.
1: Voilà, merci pour ce retour. Michael, toi donc, on le rappelait, tu t'intéresses aux polycrises, en fait tu travailles dans le groupe Orange, mais tu es...
4: J'ai d'autres activités.
1: Voilà, d'autres activités, voilà, et entre autres la complexité de ces sujets. Quelle jonction tu fais entre justement la complexité, les polycrises et le côté réglementaire qui parfois sont des réglementations très génériques, très transverses ou des réglementations sectorielles. Comment tu vois le lien entre tout ça?
4: C'est en fait toutes ces réglementations, ce sont justement des rustines. Ce sont des petites rustines qu'on met sur des problèmes qui sont beaucoup plus profonds. Toutes ces rustines sont intéressantes, bien entendu, il ne faut pas les oublier, mais le problème, c'est que ça devient ingérable. C'est le phénomène d'entropie. On est justement dans une augmentation de la complexité qui devient ingérable et qui, malheureusement, peut tuer la petite économie, c'est-à-dire les petites entreprises moyennes. Seuls les grands groupes ont suffisamment de moyens pour s'intéresser à ces sujets et pouvoir se rendre conforme à justement ces réglementations. Donc malheureusement, un jour, il va falloir revoir toutes les réglementations et les fusionner. Et donc ça veut dire faire des choix. C'est une obligation puisque actuellement, je rappelle qu'il y a une entreprise toutes les 10 minutes en France qui dépose le bilan. Donc maintenant, il va falloir peut-être se réveiller.
1: Voilà, alors est-ce que tu serais en phase, sans faire de politique à deux balles, ou avec je sais pas le MEDEF ou tout ça, fait tous ceux qui aujourd'hui crient à ce côté complexité européenne, donc on en parlait avec la CSRD, enfin, tout ce qui s'est passé en Europe avec la volonté de rendre plus simple des choses qui étaient notées ou jugées trop compliquées, est-ce que tu es vraiment dans cette démarche, il faut simplifier, il faut élaguer, il faut laisser les entreprises plus libres, ou est-ce que c'est un problème de façon d'interpréter les besoins qu'on a de cadre?
4: C'est un problème de pose de cadre, essentiellement. C'est justement, on est en train justement de faire, comme on dit, on pose des rustines, on ne s'intéresse pas aux problèmes de fond. Et en fait, il va falloir regrouper surtout l'ensemble, c'est une simplification, d'accord, mais en fait, il va falloir simplifier et aller plus à la racine des problèmes et justement mieux gérer les racines des problèmes, c'est poser des problèmes qui font mal. C'est ça la difficulté, c'est qu'il va falloir passer aux négociations. Il va falloir dire, d'accord, on a toutes ces réglementations, il va falloir aller vraiment voir pourquoi on a créé ces réglementations et quels problèmes de fond. Et là, ça va demander vraiment un travail plus douloureux. Et c'est là où il faut réunir tous les acteurs.
1: Voilà, on a parlé tout à l'heure, donc si tu veux de nouveau réagir, Laurent, donc secteur du bâtiment, tu nous disais à écouter dans le précédent podcast qu'au niveau réglementation, on a parlé là aussi, on rappelait le décret tertiaire RE 2020, tout ça, à ton point de vue de professionnel du bâtiment, de l'immobilier, te semblait pertinent, même si ça crée des tensions et des complications.
5: De toute manière, je reprends un petit peu ce que je disais, mais réagir aux propos précédents, on est des chefs d'entreprise, un certain nombre, et de toute manière, et on semble découvrir qu'on est des non-sachants. Mais heureusement qu'on est des non-sachants. Heureusement qu'il y a des multiples réglementations qu'on ne connaît pas. On n'est pas omniscient, donc on ne sait pas. Et quand on parle de simplification, comme tu le fais en disant on va aller à la racine du problème, etc., bien sûr, après, il faut pouvoir les nommer, les problèmes. Ça, c'est la difficulté. Mais de toute manière, dans notre quotidien de dirigeant, je suis dirigeant, mais j'accompagne aussi des dirigeants, bah, quand je vais les voir, en général, c'est parce qu'ils ont besoin d'un sachant sur ce domaine d'activité, mais moi-même, en tant que dirigeant, je suis non sachant sur beaucoup de choses. Donc, faisons attention avec la notion de réglementation où tout serait trop compliqué ou tout serait trop complexe. Heureusement que le monde est complexe. Si on n'admet pas que le monde est complexe, alors je déborde un petit peu évidemment, mais si on n'admet pas que le monde est complexe, effectivement, on est mal barré. Voilà. Bon. Après, si on revient maintenant dans mon secteur d'activité, moi je suis sachant dans mon secteur d'activité. Donc ces réglementations, je les connais, c'est mon job aussi, où c'est à ça que je sers, la notion de fonctionnalité, pour pouvoir le propager et le transmettre. Mais on ne peut pas imaginer que tous les dirigeants d'entreprise connaissent par cœur le décret tertiaire dont tu parlais tout à l'heure. C'est normal de ne pas le connaître. Et il y a plein d'autres éléments qu'on ne connaît pas.
1: Voilà. Est-ce qu'on arrive quand même dans tout le secteur, ce côté pédagogique de rendre les choses opérationnelles, est-ce qu'à partir de la réglementation qui dans le bâtiment peut être vaste et complexe, est-ce qu'on Bien arrive à traduire tout ça en éléments concrets, comestibles, utilisables par des petites structures, ou est-ce que l'écart aujourd'hui, il est...
5: Moi je suis engagé, donc ce que je vais dire, c'est qu'effectivement les entreprises qui s'engagent vont y arriver. Après, c'est aussi une question d'état ou d'attitude. Je le redis, si on n'admet pas la complexité du monde, de toute manière, on cherche des boucs émissaires à nos problèmes. Et en ce moment, bah, y a des populistes partout et ils ont plein d'idées de boucs émissaires. Voilà. Chacun d'entre nous, on peut regarder aussi en disant, bon, bah, y a un cadre, il y a des lois. Je vais les regarder, je vais les accepter. Certains d'entre nous acceptent de rouler à 130 sur les autoroutes, d'autres n'acceptent pas. Et il y a plein de cas comme ça. Voilà.
1: Et est-ce que tu as connaissance, est-ce qu'il y a des acteurs des PME qui oui. appliquent ces réglementations et qui en font des opportunités? Est-ce que c'est jouable?
5: Alors bien sûr. Alors je fais aussi partie de l'économie de la fonctionnalité et de la coopération. Bah, j'ai une entreprise pour laquelle je travaille, qui aujourd'hui est en train de faire son siège social, qui a fait le ménage dans son portefeuille de clients, grâce aussi à l'EFC, en disant de toute manière, tous ceux qui ont des comportements toxiques, qui cherchent, alors qui travaillent beaucoup avec des collectivités, mais qui ont des comportements toxiques, qui cherchent à détourner, à ne pas utiliser, etc., je les sors. Et je m'aperçois qu'en fait, je travaille beaucoup mieux. Certes, je perds des clients, mais j'ai un peu plus de temps pour m'occuper d'autres. Alors, c'est un exemple, mais malheureusement, si toutes les entreprises étaient comme ça, on serait ravis. Mais qui arrive effectivement à dire, j'ai aujourd'hui un portefeuille de clients que j'ai un peu mieux choisi parce que je suis allé faire un peu de sélection, parce que j'ai des qualités par ailleurs et que de toute manière, les clients viennent me voir. Et donc, je me sens beaucoup mieux dans l'application de ces règles et de ces réglementations.
1: Voilà. Merci voilà. Pour ce témoignage. On va rebasculer le secteur de l'alimentation voilà, avec Michel, représentant émérite de la profession, avec qui on a eu des échanges, on a organisé une table ronde. Voilà, il y a des podcasts disponibles. Donc, on avait tout un tas d'acteurs, voilà, plutôt secteur agricole, la grande distribution, les gens du marché gare, des restaurateurs. On avait à l'époque pointé la problématique des lois existantes pour favoriser certains types de comportements d'alimentation, dont la fameuse loi Egalim, donc qui, je le rappelle en quelques mots, oblige les collectivités, enfin les restaurants, à proposer dans l'alimentation une bonne partie de bio, de produits bio, de produits locaux. Et il semblait qu'en pratique, ce ne soit pas toujours évident de la mettre en œuvre. Il y a des problématiques de prix, enfin, soi-disant de tarifs qui font que le budget n'est pas suffisant pour aller dans le sens de la loi. Il y a également, donc on en parle là, la loi anti-gaspillage, toutes ces lois, réglementations. Comment, d'après toi, de ce que tu peux ressentir, le métier, enfin, les professionnels de l'alimentation le vivent? Est-ce que ce sont des contraintes insupportables? Est-ce que ça leur semble être des choses finalement pas si idiotes? Est-ce que certains, comme on le disait, en font des opportunités?
6: Alors, avant de répondre, je vais juste faire une remarque. C'est qu'on parle d'entreprise, d'organisation, mais on oublie que derrière ces mots, il y a un homme ou une femme. Donc, on parle d'humain. Donc, c'est-à-dire que voilà, l'humain a des réactions. Il a des réactions par rapport à la peur. Et aussi des réactions par rapport à la confiance qu'il peut avoir en lui et dans ses décisions. À partir du moment où on explique bien les choses, je pense qu'il faut des cadres pour revenir à sa alimentation. Donc il faut des cadres parce que l'humain est ainsi fait, il ne peut pas tout savoir. Donc le cadre lui permet de savoir s'il s'engage, ce qu'il doit respecter. Et ça, c'est important parce qu'encore une fois, on est humain, on ne peut pas tout savoir. Et que ça nous permet d'avoir des sources d'informations pour bien faire les choses. Alors sur l'alimentation, effectivement, on avait fait un podcast ensemble. Il y a des contraintes, principalement pour respecter la loi Egalim et de bien faire les choses, des contraintes de sourcing. Si tu t'en souviens, c'est qu'on avait un exemple d'un restaurateur qui disait que moi, au menu, j'ai des produits, des bons produits, sauf qu'en termes de sourcing, aujourd'hui, la production de ces bons produits n'est pas suffisante. Donc, quand je propose, nous parlait de lentilles à l'époque, quand je propose un plat avec ces lentilles, mon producteur ne peut pas en produire plus que ça. Et à un moment donné, je suis contrainte de changer mon menu. Donc, c'est des vraies contraintes. Donc, sur les réglementations, ce qui était dit en substance de la part de tous les acteurs qu'on avait reçus, c'est que les lois, c'est bien, sauf qu'il faut les appliquer. Et ils veulent que notre gouvernement pousse vraiment pour qu'on mette en place, parce qu'on est capable de le mettre en place. Il y a des choses à mettre en place, et surtout sur cet aspect d'alimentation, on va dire, durable. Et la proposition qu'on peut faire, c'est que le gouvernement doit aider un peu plus justement ces agriculteurs pour proposer des solutions.
1: Ouais, puis il y avait le phénomène peut-être qu'il manquait de sanctions quand il y avait des gens qui ne respectent pas. Fait, le curseur entre le suivi, une réglementation qui se met en œuvre, à quel moment on vérifie qu'elle est appliquée, à quel moment éventuellement on prévoit des sanctions lorsqu'il n'y a pas d'application. Parfois, il y a des gros décalages qui font que les plus volontaires se disent « je suis un peu le dindon de la farce voilà. ».
6: Oui.
1: On reste dans l'alimentation, le dindon de la farce, t'as vu comme c'est fort.
6: Oui. Très belle image. Oui, alors moi je ne suis pas un grand fan de la sanction. Je pense qu'encore une fois, avant d'arriver à la sanction, il faut expliquer, sensibiliser, éduquer. Moi je préfère ce mot plutôt à sensibiliser, parce que sensibiliser, on peut tous aller sur Internet et trouver des informations, alors que quand on éduque, on ancre les choses. Donc je préfère passer sur cette phase-là et effectivement à un moment donné, peut-être avoir des sanctions pour que ceux qui font bien les choses soient un peu mis en valeur.
1: Ouais, favoriser quoi.
6: Favoriser.
1: Des sanctions, voilà. Mais tu
6: commences à l'avoir au niveau financier, je te rappelle, notamment avec ces prêts verts qui commencent à arriver. C'est-à-dire que ceux qui font bien les choses et qui respectent les règles commencent à avoir des taux, on a quelques exemples, des taux vraiment beaucoup plus favorables que s'ils ne faisaient rien.
1: Ouais, on avait vu ça et on a récemment participé tous les deux à une réunion aussi où là il s'agissait vraiment de gaspillage alimentaire, où les choses aussi sont en train de s'organiser. Alors on parlait de Toulouse avec une initiative prise par plusieurs acteurs locaux qui sont à fond dans la thématique du gaspillage alimentaire, avec beaucoup de pédagogie, des acteurs plutôt de l'économie sociale et solidaire qui ont décidé de créer une plateforme locale pour favoriser les coopérations intelligentes sur ces sujets, où il reste encore, on le sait, malgré que la loi aussi a poussé les uns et les autres, les grandes surfaces, attention à la façon de traiter les invendus et compagnie, il y a encore beaucoup à faire. C'est une initiative qu'on a trouvée plutôt sympa, locale.
6: Oui, alors locale. L'idée, en fin de compte, de ce collectif, c'est surtout d'apporter, encore une fois, aux entreprises et aux collectivités des solutions qui existent, pratico-pratiques. Voilà. On ne peut pas tout faire, voilà, parce que dans les stratégies d'entreprise ou de collectivité, il y a des priorités. Mais là, on leur propose des solutions qu'elles peuvent prendre ou dans l'ensemble, ou point par point, pour avancer, s'engager. Et en fin de compte, c'est la mise en œuvre qui est importante.
1: Voilà. Et comme on le disait, parce qu'on parle de réglementation qui n'est pas toujours compréhensible, on n'arrive pas à suivre, il y a heureusement beaucoup d'acteurs qui sont là pour rendre, comme tu disais, on ne peut pas tout savoir. L'intelligence, il faut pouvoir la trouver. Il y a heureusement beaucoup d'acteurs qui sont capables d'amener la connaissance de la réglementation et les moyens de la mettre en œuvre, y compris parfois de façon économique, parce qu'il ne s'agit pas toujours de dépenses d'investissement considérables. Voilà. Sur ces sujets de réglementation, donc on est souvent confronté, on le voit bien au niveau de Planète RSE, en traitant au-delà du côté climat, à tous les sujets concernant la responsabilité sociétale. On parlait tout à l'heure, dans le précédent podcast, au travers d'un exemple, de cette montée aussi du fait de raccrocher des sujets techniques comme la décarbonation, le pouvoir d'adaptation à des sujets très humains. On parle de plus en plus de transition juste. Voilà, on s'est aperçu, et là aussi on peut faire le voie avec la réglementation, que certaines réglementations qui sur le papier techniquement semblaient idéales, ZFE, zones, les ZAN et compagnie, on se heurte dans la mise en œuvre à des problématiques de personnes qui n'ont pas les moyens économiques ou le contexte économique pour satisfaire à la réglementation. tout ça est en train de perturber un peu les uns les autres. On ne sait plus trop où on met les curseurs. Et on parlait aussi de la difficulté d'y voir clair, d'avoir des points de repère. Je voulais interroger un autre de nos invités qui va se présenter, lui-même est actif au niveau de la RSE, qui a un parcours, on parlait tout à l'heure de la défense, qui vient d'un monde industriel où on était très loin de ces sujets, et qui nous parlait d'une initiative qu'on connaît bien à Planète RSE, et que d'ailleurs on est en train de mettre en œuvre, d'utiliser dans le cadre d'un nouveau dispositif, qui est l'Impact Score, Mouvement Impact France, c'est-à-dire la possibilité, un outil open source, qui est a priori adapté aux petites structures, aux moyennes structures, pour leur permettre de faire le point sur leur impact, y compris le côté carbone, mais y compris les autres sujets. Est-ce que, après t'être présenté, est-ce que tu peux nous donner, dire quelques mots de ton ressenti sur cet outil et le fait que tu l'aies mis en œuvre ?
7: Bonjour, je suis Dominique Bonneau, je suis consultant en RSE. Alors effectivement, je viens du monde de la défense et de l'industrie aéronautique toulousaine. Je viens d'une entreprise dans laquelle le mot RSE était jamais prononcé. Et pourtant, dans mon management, je le pratiquais au quotidien. C'est ce qui m'a amené à devenir consultant. Avant d'arriver à l'Impact Score, je voudrais rappeler que la RSE, c'est le moyen de dézoomer un peu le sujet du jour. Et la stratégie RSE qu'on peut mettre en place dans une entreprise de manière volontaire, c'est le point numéro un pour aller évidemment vers le bilan carbone, mais aussi pour définir après le plan d'action qui va permettre de décarboner l'activité de l'entreprise. Ensuite, on subit au quotidien en France, au niveau national, des lobbyings divers et variés, qu'ils soient populistes ou qu'ils soient financiers. À ça, il faut opposer la prise de conscience de chaque individu. Alors, on peut parler de la prise de conscience citoyenne, mais je ne vais pas faire de politique. Chaque individu avec des ateliers tels que les fresques, je suis animateur de l'atelier d'automne par exemple, mais on peut en citer plein d'autres, il y a plus de 300 fresques qui existent, à la disposition de tout le monde pour se cultiver, et chaque individu après devient membre d'une entreprise, qu'il soit même étudiant et qui va devenir membre de l'entreprise après, et aura une action de lobbying interne où il pourra agir sur la décarbonation de l'entreprise. Donc c'est important de dézoomer et de prendre un peu la dimension de tous ces enjeux.
1: Sur l'impact score, donc l'outil d'évaluation.
7: Ensuite, on a plein de lois sur lesquelles s'appuyer également. Tu as cité la loi AGEC, anti-gaspillage et économie circulaire, c'est important aussi. Et on a un ensemble en matière d'RSE, de labellisation. Et l'impact score, c'est pas un label, mais c'est la plus simple des notations pour laquelle on peut avoir une vision et des engagements extrêmement simples au quotidien et concrets pour se jauger, pour voir où on en est. Donc faites-le, ça coûte rien, quasiment rien, et ça donne à chaque entreprise, quelle qu'elle soit, en tant qu'entreprise individuelle, je l'ai fait, et c'est extrêmement intéressant de voir sur quel levier on peut agir avec la grille de notation qui est faite dans l'Impact Score. C'est vraiment très instructif.
1: Voilà, et bien merci pour ce retour. Je le dis, on a l'occasion de faire d'autres podcasts et d'émissions sur ce sujet. Donc le dispositif Impact Challenger de Planète RSE intègre l'impact score quelque part pour le dépasser, pour le resituer avec d'autres référentiels.

0: Il va être vigilant, regardant sur certains aspects, gouvernance partagée, le partage des pouvoirs, des choses comme ça. Donc, avec bien sûr une prime donnée aux sociétés coopératives, un homme, une voix, tous ces changes-là. Si vous vous adressez à un banquier, lui, il va avoir, pour tenter qu'il s'intéresse à la durabilité, il va vous regarder sous d'autres aspects. Voilà, ça fait partie des choses qui ne sont pas toujours évidentes aussi à situer. La réglementation est un peu du même, vient par-dessus. Quelque part aussi créer un contexte où, suivant qui vous êtes, votre capacité à répondre aux réglementations, ça c'est le minimum, mais en tirer profit, c'est-à-dire y voir les opportunités, ça fait aussi partie des choses qu'on attend des uns et des autres, ce qui n'est pas
1: C'est de la
0: toujours
1: gestion de
0: évident.
1: risque.
0: Voilà, gestion des risques, voilà, je ne vais pas rentrer dans le temps, opportunités, risques, voilà. Mais bien connaître la réglementation, et comme le disait Laurent, quand elle vous semble trop compliquée, trop complexe, il y a des interlocuteurs. Et je pense que notre association, par exemple, fait partie de ceux qui permettent, à moindre coût et même gratuitement, d'avoir au moins quelques points de repère. Voilà. Je vais revenir vers des professionnels de la décarbonation. Donc, sur justement cet aspect décarbonation, côté carbone et le côté social, c'est-à-dire les personnes. Voilà, comment je sais, j'ai assez souvent l'occasion de discuter avec des professionnels de la décarbonation. De plus en plus, il faut attention de faire le joint dans l'entreprise avec ce qui se passe au niveau social. Parce que quelque part, trop mettre les curseurs sur le côté purement décarbo en oubliant les conditions de vie, enfin, les autres préoccupations. Voilà, je ne vais pas te faire dire ce que tu en penses, voilà, Cédric, mais est-ce que vous avez senti dans vos interventions, lorsque vous êtes intervenant sur l'aspect décarbo, ce besoin de vous relier au côté social, au côté voilà, des autres aspects qui touchent les êtres humains qui sont mobilisés dans ces histoires de décarbo. Tout à l'heure, Michel parlait aussi de côté humain, les risques, les attendus, les peurs des uns et des autres. Est-ce que ce sont des choses que vous êtes amené à regarder un peu plus qu'avant ou c'est pas vraiment votre sujet quand vous intervenez?
2: Alors sur le sujet spécifique de l'intervention lors d'un bilan carbone, ça va vraiment dépendre de l'état d'avancement de l'entreprise en question dans sa démarche. On va avoir des entreprises qui font un bilan carbone uniquement parce que bah, c'est la réglementation qui l'impose. Donc il me faut mon chiffre, il faut que je publie sur la plateforme de l'ADEME mon bilan des émissions de gaz à effet de serre réglementaire. Et voilà. Par contre, on a d'autres entreprises qui viennent sur le terrain du bilan carbone par le biais d'une démarche RSE volontaire. Et du coup, dans ce cadre-là, ben, les entreprises sont déjà impliquées personnellement, volontairement, dans des démarches où on va prendre en compte les dimensions sociales et sociétales, et notamment par le biais du fait que quand on va regarder les actions à mettre en place, on va se rendre compte que pendant les ateliers de réflexion sur les ateliers à mettre en place, sur les actions à mettre en place, on va voir apparaître pas mal de choses sur bah, le covoiturage, sur la mise à disposition de manière gratuite ou non, ou sur des dispositifs divers et variés, de, je sais pas, peut-être des trottinettes électriques, sur, voilà ce genre de choses-là. Le fait pour les entreprises certaines qui disposent par exemple d'une cantine. Bah de non seulement dire que bah voilà, peut-être un jour par semaine on va faire un repas végétarien, mais d'être conscient que c'est un changement de mentalité qui est impactant dans notre culture en France et que du coup ça doit s'accompagner. Tout à l'heure, Michel a utilisé le mot éducation, j'aime beaucoup ce mot-là. Bah oui, ça doit s'accompagner de tout un discours où on va éduquer les gens et dire pourquoi est-ce qu'on fait ça. Et donc, donc le bilan carbone en lui-même, ça ne va pas être le déclencheur de la prise de conscience sociétale, mais par contre, les entreprises qui viennent se faire un bilan carbone parce qu'elles sont déjà dans une démarche, bah, du coup, tous ces aspects-là vont être embarqués de fait et voilà, seront pris en compte. Ouais.
0: Merci. Peut-être le témoignage sur le même sujet de Thomas. Voilà, le lien entre la décarbo pure et dure, le côté ingénieur, je chiffre, je compte, et le côté social.
3: Oui, tout à fait. Alors, je partage entièrement ce constat-là et je repartirai justement de la partie un peu éducation au sens au sein d'une organisation. Plus globalement, de mon point de vue, le point le plus important quand on parle de stratégie RSE, stratégie climat, etc., c'est de changer le mindset, changer la culture de l'organisation. Et pour ça, il y a un mot qui n'a pas forcément été dit, mais qui a toute son importance, en tout cas dans moi, ce que je pratique au quotidien avec les entreprises, etc., c'est la conduite de changement. Et sans conduite de changement, sans

0: embarquer les gens, parce qu'au final, c'est les personnes, c'est les salariés, c'est les personnes qui gravitent autour de l'activité qui vont faire, qui vont changer, qui vont permettre de décarboner, de structurer une démarche RSE, d'être plus innovateur au sens culturellement parlant de l'organisation, etc. Et pour moi, c'est un levier clé, c'est le point d'entrée qu'il ne faut absolument pas négliger quand on parle de mise en place de stratégie, quelle qu'elle soit. Conduite au
1: Merci,
0: changement.
1: merci Thomas de cette confirmation. Alors, je ne sais pas si l'un de vous, parce qu'on n'a pas évoqué, est compétent sur un sujet que j'ai envie d'ouvrir maintenant. Il est d'ailleurs dans le cadre des réglementations ou des lois, comme vient d'évoquer, loi climat et résilience 2021. Une loi climat et résilience qui a donné, entre autres, un pouvoir nouveau au CSE, comité socio-économique des entreprises, c'est-à-dire quelque part les représentants des salariés, soit syndicats ou des personnes autres que syndicats, qui depuis donc la loi résilience et climat ont quasiment un devoir de vigilance et même un devoir d'alerte s'ils constatent que dans les activités de leur entreprise, il y a des soucis par rapport aux impacts environnementaux. Voilà, ça c'est posé comme ça. Nous, Planète RSE, on s'est intéressé à ce sujet, à discuter avec des syndicats, entre autres CFTC Airbus, avec qui on a mené plusieurs actions. On est en train de voir comment développer ça. Aujourd'hui, le constat, nous, que nous faisons, c'est que les CSE, sur ce sujet, sont complètement à l'ouest. Voilà. Les salariés en question sont très peu formés sur ces sujets. Donc, ils ont bien du mal parfois à traiter les sujets plus traditionnels des CSE. Donc là, rajouter, surtout quand ils découvrent au travers d'une fresque ou quoi, la multiplicité des problèmes, ils ne sont pas tous encouragés à y aller. Les directions, peut-être, ne sont pas non plus super ravis qu'ils aient à l'intérieur de leur organisation des gens qui puissent être assez formés pour venir les titiller, les remettre en question sur ces sujets. Qu'est-ce que vous pensez, alors je ne sais pas si c'est de ça dont tu peux aussi parler, qu'est-ce que vous pensez de cet aspect-là? Parce qu'on parle beaucoup de dialogue social, de fait d'échange, de côté humain. Là, il se trouve que réglementairement, quelque chose a été mis en place pour presque obliger, favoriser, soit comme on le prend, ce genre de débat, et ça n'est pas mis en œuvre, ou très peu. Qu'est-ce que ça vous inspire?
2: Je suis tout à fait en phase avec toi. Aujourd'hui, les CSE ont besoin d'être éduqués. C'est ce que je disais tout à l'heure, c'est qu'on a besoin de transmettre de l'information et de la prise de conscience pour faciliter le changement global. Et le changement, il viendra, je pense, d'un côté par les salariés et de l'autre par la contrainte réglementaire. Il y a une excellente animation qui est faite chaque année par Planète RSE, c'est le grand procès de la RSE. Et le grand procès de la RSE 2024, qu'est-ce que c'était? C'était justement sur ce côté contrainte qui était fait par le cadre légal, législatif qui était imposé aux entreprises. Et on s'est bien rendu compte en analysant dans le temps, depuis le début du XXe siècle, que s'il n'y a pas de contrainte, les entreprises restent sur le business as usual et ne changent pas les méthodes et le business model en prenant en compte le changement climatique, la raréfaction des ressources, les limites planétaires, etc. Donc il faut vraiment qu'il y ait à la fois cette prise de conscience et cette éducation collective d'un côté et ce cadre de contraintes législatives de l'autre pour qu'on puisse avancer dans le bon sens.
1: Je ne sais pas si Ine, je te voyais acquiescer lorsqu'on parlait des CSE, si tu as alors au niveau de tes expériences, alors je ne sais pas si vous avez un CSE, vous êtes sous une forme juridique un peu particulière au niveau du
3: Non,
1: groupe
3: on a un
1: Igensia,
3: CSE.
1: vous avez un CSE, voilà, comment, alors toi qui en
3: On
1: plus,
3: a même plusieurs CSE.
1: voilà, comment tout ça à ton échelle, fait comment tu sens le travail qui reste à faire, est-ce que, voilà.
3: Bah nous, on fait un effort déjà de formation et de pédagogie en direction des apprenants, mais aussi en direction des collaborateurs. Donc, les représentants CSE sont forcément des collaborateurs. Mais ce que je constate malgré tout, et malgré les efforts qu'on fait pour enculturer tout le monde, c'est que, effectivement, en tout cas, j'ai le sentiment qu'ils ne se sont pas encore emparés réellement de ce sujet. Voilà, donc je suis d'accord avec mes camarades. Il y a encore beaucoup de
1: Et
3: travail à
1: tu sens
3: faire
1: que
3: et de pédagogie.
1: tu sens que c'est de leur côté qu'il n'y a pas un besoin, une demande, ou est-ce
3: Alors,
1: que c'est lié à des problématiques de budget, formation, de temps?
3: non, je pense pas. Je pense que c'est parce que voilà, nous on n'est pas dans le domaine industriel. Si on était Airbus ou autre, on aurait certainement des CSE plus concernés par le sujet. Et d'ailleurs, ça a déjà été un petit peu le cas, me semble-t'il. Il y a eu une petite
1: Il y
3: actualité
1: a justement
3: là-dessus.
1: un énorme boulot à faire et qui n'est pas encore fait.
3: Mais Alors, je ne sais pas si c'est lié au secteur d'activité ou si c'est le fait qu'effectivement, il y a encore un travail de pédagogie et de formation à faire auprès des équipes et des collaborateurs. Oui, certainement. Mais en tout cas, pour l'instant, c'est pas le sujet majeur. En tout cas.
1: Voilà. D'à côté de toi, Alexander, donc, qui intervient avec des fresques, des outils de sensibilisation. Est-ce que tu as eu l'occasion d'intervenir auprès de CSE ou de te poser la question sur...
4: Tout ça, ça me faisait penser à un petit sujet sur le côté pratique de tout ça. Et notamment, enfin, je pense à un ami qui faisait la fresque du climat en interne dans son organisation. Et bref, pour moi, il faut respecter aussi le temps des employés. Et donc, pour ce qui est de ces phases d'éducation, sensibilisation, etc., il faut leur donner le temps de bien le faire. Donc, c'est-à-dire pas essayer de caler une fresque de 3 heures sur une pause déjeuner d'une heure.
1: Ça y est, la case est couchée, on a fait le boulot, merci, au revoir. Voilà,
4: c'est ça. Oui, voilà. Donc, que ce soit pour un intervenant professionnel ou quelqu'un en interne, il faut que ce soit bien fait sur le temps de travail. Et aussi que la charge de travail des employés ne soit pas incroyable pile à ce moment-là. Parce que ils vont peut-être ne pas aimer avoir à passer 3 heures sur un atelier si derrière ils sont dans une mauvaise situation par rapport à leur travail habituel. Donc sur ce côté très pratique-là, il faut un peu respecter le temps des gens et leur fournir de bonnes conditions.
1: Merci pour ce témoignage. Je ne sais pas si Laurent, au niveau fresque de construction, tu n'es pas trop concerné par les mobilisations de salariés du bâtiment sur ces questions. Voilà, pour l'instant, ce n'est pas d'actu. Michael. Ouais,
5: ce que je tiens à faire remarquer, c'est qu'il y a beaucoup de salariés qui sont de plus en plus engagés et qui expriment un mal-être. Dans les entreprises, ça commence à poser problème parce qu'on a des salariés qui sont démobilisés. Et ça s'inscrit dans un contexte de plus en plus important, c'est-à-dire qu'en fait, il y a une perte de productivité liée à cette démobilisation, et c'est normal. Et c'est ce qui. Après, on a justement, vous avez remarqué qu'il y a une sorte de crispation sur ces sujets, parce qu'on a plusieurs mondes qui sont en train de s'affronter. On a le monde économique, la finance, justement, qui veut justement continuer à tourner. Tout le monde veut que le monde tourne à sa propre manière. Tout le monde voit midi à sa porte aussi, il ne faut pas oublier justement, et tout le monde veut défendre ses propres intérêts. Le problème, c'est que le temps devient limité et que les enjeux, les enjeux globaux, eux, s'accélèrent. Donc moi, j'avais identifié, on a à l'Observatoire des polycrises, on a identifié plus de 3990 crises. Et ça, c'est un extrait. Donc,
1: c'est rassurant.
5: Non, c'est normal. C'est-à-dire qu'en fait, il y a une accélération. C'est un phénomène anthropique. C'est-à-dire qu'en fait, on a connu quasiment 10 000 ans de temps où en fait, le climat était tempéré. On dit que l'Europe bénéficie d'un climat tempéré, il ne faut pas oublier. Maintenant, le climat va devenir de plus en plus instable, plus d'autres choses, d'autres problèmes qui arrivent. Par exemple, les limites planétaires qui sont dépassées, les ressources. Et là, on va revenir justement à cette complexité de la société. La société, justement, monte en complexité pour essayer de s'adapter, justement, au fait que le monde réel, la nature, est elle-même complexe et qu'on a sous-estimé cette complexité. Le risque, c'est justement que cette complexité qu'on avait sous-estimée, justement, se retourne contre nous. Et c'est ce qui est en train d'arriver. Et le risque aussi, c'est ce qu'on appelle la grande simplification. Jean Covici en avait parlé, et c'est là justement où on va être forcé de simplifier les choses parce que c'est l'environnement qui va le décider. Donc il y a l'angoisse des salariés qui est compréhensible, et je pense que ce n'est plus tenable pour les entreprises. Il y a une remise en question qui est absolument nécessaire pour la survie même des entreprises.
1: Merci pour ce témoignage. Alors, on va finir pour finir notre deuxième podcast de la matinée. Est-ce que vous avez quand même des éléments positifs, des choses qui puissent rebooster un peu les uns et les autres on est resté sur des constats un peu difficiles. Est-ce que vous avez une idée, un témoignage, un exemple de choses qui vous inspirent quand même que nous avons des choses à faire, y compris quand on est TPE, PME, salarié d'une boîte lambda, qu'on n'a pas des millions de disponibles pour agir. Est-ce que vous avez quand même quelques exemples qui remonteraient le moral à nos auditeurs? Peut-être pas d'ailleurs, Mathieu. Je vous pose la question quand même.
2: Dominique. Alors c'est un exemple très généraliste, mais quelque part ça me fait du bien quand j'écoute les informations. C'est qu'il y a la vague de surface gouvernementale, qu'on la prenne au niveau européen ou au niveau national, qui là nous fait entrevoir un détricotage du Green Deal, de toutes les actions environnementales. Et
1: backlash
2: puis,
1: écologique.
2: Voilà, le backlash écologique, les montées du populisme d'un côté. Et puis il y a la vague de fond qui est beaucoup plus, qui n'est pas visible par définition, mais qui est plus lente, mais qui par contre ne s'arrête pas. Et ça, cette vague de fond, ça décrit tout ce qui a été dit ce matin depuis la COP21 en 2015, avec un ensemble d'actions qui, quel que soit le gouvernement, nous font avancer, pas assez vite, mais nous font avancer dans le bon sens quand même. Et ça, je vois ça de manière positive, rassurante, et ça m'évite d'être éco-anxieux.
1: Voilà. Dans le même mouvement, je dirais, ce qui s'est passé récemment par rapport à des prises de position de dirigeants, certains très critiques sur des idées émises, alors par exemple la taxe Zuckman, qui n'a rien à voir avec notre débat, mais enfin, qui pose un peu là, les difficultés des inégalités sociales et tout, quand même, qui plombe un peu l'ambiance et le climat, y compris dans les entreprises, en fait, dans les relations avec ses propres salariés, l'engagement. Vous avez le patronat classique qui est bien sûr vent debout et les milliardaires qui nous expliquent que Zuckman est incompétent au niveau économique et enfin, c'est quand même un peu hallucinant. Et vous avez quand même des dirigeants, y compris de grandes entreprises, qui ont signé, qui ont pris des dispositions pour dire qu'ils étaient plutôt, eux, favorables. Donc, tu fais bien de le dire, Dominique, il y a quand même dans ce mouvement... cette communication un peu négative sur le backlash écologique, les freins, les Trump et consorts qui nous arrivent avec des décisions et des arbitrages internationaux hallucinants, il y a quand même des gens qui se confrontent au réel et qui font des choses pas si bêtes. Voilà.
2: Il y a un autre exemple, c'est la loi du plomb. Alors on connaît l'impact de la production agricole sur la santé. On a tous besoin de manger idéalement 2 à 3 fois par jour et surtout de boire beaucoup et pour rester en bonne santé. Et cette loi, elle est soutenue par un ensemble de lobbying, mais on voit qu'il y a plein d'informations ponctuelles, beaucoup plus petites, qui font beaucoup moins tâche sur l'écran et qui nous montrent qu'on peut très bien contourner la loi pour produire sain et garantir la santé des citoyens.
1: Voilà, eh bien, écoute, on va finir sur ce mot plutôt positif. Merci à tous de votre contribution. Spécial remerciement à Thomas donc, qui a préparé les supports et tout qu'on a vu ce matin et qui seront disponibles pour ceux qui prennent connaissance du podcast. Je vous souhaite une excellente journée. Rendez-vous premier mardi du mois prochain pour une nouvelle matinale qui sera également l'objet de podcast. La prochaine matinale de la Brique se situera plutôt vers la fin octobre. On vous donnera les dates. Merci à tous.
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2: Au début de l'année 2012, le label HVE, dit de haute valeur environnementale, était officiellement créé sous l'égide du ministère de l'Agriculture. Conçu pour préserver l'écosystème naturel des exploitations agricoles et réduire au maximum la pression sur l'environnement, ce label HVE, pour aussi vertueux qu'il puisse paraître, n'est pourtant pas exempt de critiques. Parmi elles, celle de l'Office français de la biodiversité, qui relevait fin 2020 que cette certification ne présente, dans la grande majorité des cas, aucun bénéfice environnemental. Au cours de cette même année 2020, la Cour des comptes a déploré, de son côté, que les différents plans consécutifs au Grenelle de l'environnement de 2007 demeurent pour l'instant très en deçà des objectifs fixés alors, notamment celui de réduire de moitié l'usage des pesticides en France à l'horizon 2018. 2018, c'est justement l'année où Valérie Murat et son association Alerte aux Toxiques, basée à Bordeaux, ont décidé d'envoyer 22 bouteilles de vin certifié HVE au laboratoire Dubernet pour détecter d'éventuelles traces de pesticides dans la composition de ces vins pourtant estampillés haute valeur environnementale. La publication des résultats de ces analyses a valu à Valérie Murat et à son association une condamnation à 125 000 euros de dommages et intérêts pour dénigrement collectif suite à une action en justice portée notamment par le comité interprofessionnel des vins de Bordeaux et près d'une vingtaine d'autres plaignants. Valérie Murat, ou quand la dénonciation des pesticides ulcère le vignoble bordelais, c'est le titre de ce nouveau numéro d'interférence. Aujourd'hui, suite de notre entretien avec Valérie Murat et troisième épisode de cette série, la genèse et les actions de l'association Alerte aux Toxiques.
3: Alerte aux Toxiques a été créée en 2016. Et en fait, donc c'était l'année où nous avons fait le plus d'actions avec Marie-Lys. Et c'était l'année, peut-être que vous vous en rappelez, du cache investigation de Élise Lucet, qui est venue dans le Médoc faire elle aussi des analyses. Nous avons fait la marche blanche avec Marie-Lys 13 jours après le cache investigation d'Élise Lucet. On avait été en relation avec les journalistes, on savait que ça allait être un électrochoc. Et Marie-Lys et moi, on se disait depuis des années, un jour on fera marcher les gens à Bordeaux contre les pesticides dans les rues de Bordeaux. Parce que ça, ça n'est jamais arrivé, et ça, il faut que ça arrive. Dans cette ville-là, qui se rêve la capitale de l'œnotourisme, de luxe, hein, il faut que les gens sachent. Et donc, le soir de Cache Investigation, on reçoit beaucoup de messages de gens qu'on connaît, de gens qu'on ne connaît pas, et qui nous disent « mais c'est incroyable, mais on tombe à la renverse, on tombe de notre chaise, mais tout ça pour produire des vins, mais on ne savait pas, mais... Oh » Et les gens sont très choqués. Et avec Marie-Lys, on s'envoie des messages, et on se dit « mais c'est maintenant qu'il faut la faire, la marche blanche, c'est maintenant. » Et on a organisé cette marche en 13 jours. 13 jours. Et on a réussi à mobiliser 1500 personnes. Et Cette année-là, il y a eu beaucoup d'actions. Il y a eu aussi le Day-in devant la Cité du Vin.
0: Qui venait d'ouvrir, là.
3: Voilà, et qui avait été inauguré par François Hollande. Donc nous, on avait pris d'assaut la rue d'un côté, si bien que tous les journalistes et les invités officiels étaient obligés d'arriver par bateau de l'autre côté. Et à l'intérieur de la Cité du Vin, en fait, ils bloquaient l'accès de notre côté pour que les journalistes ne voient pas ce que nous étions en train de faire. Et on a fait allonger, je pense qu'on était 200 personnes au moins au sol, avec beaucoup de public autour. Et on a fait allonger du monde par terre pour symboliser les victimes des pesticides, les morts au sol. Et c'était très, très visuel. C'était une grande réussite. Hein. Et il y avait eu aussi, la veille au soir, pour la première illumination de la Cité du Vin, il y avait eu une illumination réalisée par un collectif de camarades militants, où ils avaient projeté Stop Pesticides avec des projos cachés en dessous, sur les murs de la Cité du Vin, pour le premier soir. Donc c'était un truc hyper visuel et impossible de passer à côté. Bien sûr, les journaux s'en saisissent, les journalistes s'en saisissent. Donc nous, de toute façon, c'est évidemment ce qu'on cherchait. Et ça a fait beaucoup de bruit localement. Et puis après, avec la bulle Internet, l'information circule très très vite. Et c'est vrai que cette année-là, en 2016, on avait fait beaucoup de choses. Et du coup, en fin d'année, moi et Marie-Lise aussi, on était en réflexion et on se disait « mais il faut qu'on crée quelque chose ici et pas qu'on soit rattaché systématiquement à d'autres associations qui ne sont pas forcément basées à Bordeaux et qui parfois ont un peu un décalage aussi parce qu'ils ne sont pas ici, parce qu'ils ne vivent pas ici, parce qu'ils ne travaillent pas ici, ils ne sont pas confrontés au quotidien, aux problèmes des ouvriers, des ouvrières et des riverains. » Et ils n'ont pas toutes les informations. Et donc voilà comment est venue l'idée de fonder pour nous Alerte Toxique et le collectif Infomédoc Pesticides pour Marie-Lys, pour aussi avoir notre organisation à nous, et puis avoir quand même une visibilité et un nom qu'on puisse reconnaître, rattaché ici au local, au Bordelais.
0: À la suite de ces actions collectives, vous décidez donc de faire analyser des bouteilles de vin que vous choisissez comment d'ailleurs ?
3: Alors, en général, on choisit toujours des personnes qui sont propriétaires de châteaux et aussi représentants de la filière viticole des institutions bordelaises. C'est plutôt la promotion d'une viticulture industrielle et pas de petites propriétés qui vont faire de la qualité.
0: Et donc, c'est plutôt les bouteilles issues de cette viticulture-là que vous choisissez d'envoyer au laboratoire, en quelque sorte.
3: On choisit des bouteilles qui appartiennent à des représentants de la filière parce qu'il y a une raison à ça aussi, c'est parce qu'ici, il y a une petite typicité bordelaise. Régulièrement, ces représentants se retrouvent sur les bancs des tribunaux administratifs à Bordeaux. Par exemple, je pense dernièrement au frère Medeville, qui avait été reconnu coupable et qui avait eu de lourdes amendes parce qu'ils avaient rajouté du sucre dans leur vin. Ou bien ils avaient...
0: Ce qui s'appelle la chaptalisation et qui est interdit en France.
3: Alors, ils avaient aussi utilisé une autre méthode pour augmenter ou faire baisser le degré d'alcool, je ne sais plus. En dehors des frères Medeville, il y en a d'autres qui ont été, par exemple, reconnus coupables d'autres faits, de pratiques qui sont interdites. Et je pense à un autre représentant... qui a été président de la Fédération des Grands Vins de Bordeaux, obligé de démissionner car 11 organismes de gestion ont mis sur la table sa présidence en disant « ce n'est plus tenable, ce monsieur ne peut plus nous représenter, il vient d'être reconnu coupable par le tribunal administratif, il a triché, donc il doit démissionner ». Et ça, c'est quelque chose de très typique à Bordeaux. Et lorsque nous faisions les analyses, en général, les gens que nous choisissions, c'était des personnes qui avaient été reconnues coupables. Et ce que nous cherchions à montrer avec cela, c'était que ces institutions sont tenues par des personnes qui ont des pratiques de mafieux. Moi, ça fait 10 ans que je dis la mafia viticole bordelaise. Très souvent, des journalistes ou des interlocuteurs, des adversaires, on va dire, me disaient « Valérie Murat, vous exagérez ». Non, j'exagère pas. Quand on triche comme ça et qu'on est aussi censé représenter et promouvoir le travail des professionnels, c'est pas honnête. Ça s'appelle de la corruption. Donc ces choses ne sont pas acceptables. Et c'était ça que nous, on cherchait à mettre en lumière.
2: Rendez-vous demain pour le prochain épisode de cette série. Et d'ici là, restez à l'écoute et en alerte.
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0: Alors combien parmi vous a entendu des spots radio par Leclerc ou par Carrefour ou Auchan leur disant « si vous changez votre chaudière, vous allez avoir une prime de 500 euros », voyons. Ben voilà, donc vous savez ce que sont les certificats d'économie d'énergie, puisqu'au fait c'est très simple, hein. Depuis 2006, il y a eu la fameuse loi POP, où deux mesures phares très importantes, une que l'on appelle les diagnostics de performance énergétique, hein, on a vu sur toutes les vitrines d'agences fleurir les petits arcs-en-ciel ABCDEF, on a soudainement, on s'est rendu compte qu'une maison classée G, qui est la pire des catégories, ben, consommait moins qu'une maison classée A, qui allait correspondre à une consommation de 50 kWh par mètre carré par an. Et la deuxième mesure phare, puisqu'on y reviendra, et Thierry Salomon est un spécialiste de ce sujet des diagnostics de performance énergétique, la deuxième mesure phare, c'était les certificats d'économie d'énergie. Et au fait, c'est quoi ? Ben, c'est très simple et en même temps très compliqué. On a dit aux énergéticiens, c'est-à-dire aux vendeurs d'énergie, vous savez quoi ? Vous allez aider vos clients à consommer moins.
1: Donc, là, à gagner moins.
0: Autant vous dire qu'exactement, c'était tempête sous un crâne, parce que quand on dit à des vendeurs d'énergie qui, depuis plus de 100 ans, plus évidemment, le business model, c'est plus je vends d'énergie, plus je gagne de l'argent, quand on vous dit, et j'en faisais partie, donc j'ai d'autant plus de facilité à l'exprimer, vous allez aider vos clients à consommer moins, c'est vraiment, je crois que je sais dire, dans toutes les langues, on va se tirer une balle dans le pied. Bon, une fois qu'on a dit ça, c'est la loi. Et là, on a commencé à faire. Pourquoi ? Pas seulement parce que c'est la loi. On leur a dit, vous avez le choix de ne pas faire. Sauf que si vous ne faites pas, ça va vous coûter quelques milliards. 20 euros par gigawattheure Q-Max non économisé. Donc, en clair, sur la période actuelle, ça représente 7 milliards d'euros. Je peux revenir sur les calculs, ça vous intéresse.

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Ce que je pense, c'est que c'est essentiel tout de suite de remettre l'océan. Ça, je trouve ça remarquable parce que aujourd'hui, on sait bien, on parle d'un septième continent en termes de déchets dans l'océan. Donc, on sait qu'aujourd'hui, notre océan, il est en très grand danger. Que c'est d'ailleurs le lieu où la biodiversité est sans doute la plus menacée en termes d'acidification, en termes de déchets, etc. Donc, je pense que ça, c'est une très bonne chose. Sur le maritime et l'aérien, je trouve ça vraiment extrêmement dommageable. Et ça fait des semaines que, effectivement, on demande notamment l'inclusion de l'aérien. Après, la question, c'est manifester effectivement le mécontentement là-dessus et essayer d'imaginer comment mettre la pression pour que ça soit réintégré plus tard. Si on a le sentiment que cette fois-ci, pour les dernières 24 heures, ça ne va pas être possible, ce qui est important, c'est aussi de monter les choses dans nos sociétés à nous, dans nos espaces nationaux, de faire en sorte de mettre l'accent sur l'avion. Le sujet, c'est qu'aujourd'hui, le débat sur l'avion, sur le déplacement d'avion, vous savez, il n'existe pratiquement pas. Au contraire, chacun d'entre nous reçoit tous les jours des pubs d'EasyJet, des pubs de Ryanair, etc. Et on utilise de plus en plus l'avion. Donc le sujet, c'est comment est-ce qu'on introduit un débat qui pourra quelque part être relayé par les sociétés pour mettre la pression sur les gouvernements.

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1: Ce que je pense, c'est que c'est essentiel tout de suite de remettre l'océan. Ça, je trouve ça remarquable parce que aujourd'hui, on sait bien, on parle d'un septième continent en termes de déchets dans l'océan. Donc, on sait qu'aujourd'hui, notre océan, il est en très grand danger. C'est d'ailleurs le lieu où la biodiversité est sans doute la plus menacée en termes d'acidification, en termes de déchets, etc. Donc, je pense que ça, c'est une très bonne chose. Sur le maritime et l'aérien, je trouve ça vraiment extrêmement dommageable. Et ça fait des semaines que, effectivement, on demande notamment l'inclusion de l'aérien. Après, la question, c'est manifester effectivement le mécontentement là-dessus et essayer d'imaginer comment mettre la pression pour que ça soit réintégré plus tard. Si on a le sentiment que cette fois-ci, pour les dernières 24 heures, ça va pas être possible, ce qui est important, c'est aussi de monter les choses dans nos sociétés à nous, dans nos espaces nationaux, de faire en sorte de mettre l'accent sur l'avion. Le sujet, c'est qu'aujourd'hui, le débat sur l'avion, sur le déplacement en avion, vous savez, il existe pratiquement pas. Au contraire, chacun d'entre nous reçoit tous les jours des pubs d'EasyJet, des pubs de Ryanair, etc. Et on utilise de plus en plus l'avion. Donc le sujet, c'est comment est-ce qu'on introduit un débat qui pourra quelque part être relayé par les sociétés pour mettre la pression sur les gouvernements.

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1: Bonjour et bienvenue dans les infos durables. Aujourd'hui, on va parler de la semaine écologie, environnement, biodiversité 2026. C'est la science en action. Il s'agira de restaurer la nature et de transformer les territoires. C'est un rendez-vous qui vous est proposé du 1er au 5 juin un peu partout en France et cette année aussi au Sénégal et au Portugal. C'est depuis 2022 qu'existe cette semaine écologique pour l'environnement et la biodiversité. Elle réunit des chercheurs, des acteurs socio-économiques locaux pour échanger autour des enjeux scientifiques, environnementaux et sociétaux de nos territoires. Cette année, cette semaine se tiendra donc du 1er au 5 juin et le thème sera restaurer la nature, transformer les territoires. Des siècles d'activités humaines ont dégradé les écosystèmes terrestres et aquatiques, dont la biodiversité et l'intégrité du fonctionnement sont pourtant indispensables au bien-être et au fonctionnement de l'économie et des sociétés humaines. Situés au cœur des relations que les humains entretiennent avec l'écosystème dans lequel ils évoluent, la restauration écologique est une approche qui requiert la mobilisation des savoirs et des pratiques pour concevoir, mettre en œuvre et évaluer des actions visant à réparer des écosystèmes et des paysages dégradés. Restaurer la biodiversité et le fonctionnement des différents milieux associés, que ce soit les sols, l'air, les océans ou les eaux douces, s'impose dès lors comme une nécessité et non un luxe. Voilà pourquoi cette année, il faudra être attentif à cette semaine écologie, environnement, biodiversité, donc du 1er au 5 juin. À bientôt pour un prochain rendez-vous sur l'antenne de Radio Terre.
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1: Bonjour et bienvenue dans les infos durables de Radio Terre. Aujourd'hui, on va parler de relier la santé et la qualité de l'air intérieur. Il s'agit d'une journée, une matinée pour agir sur la qualité de l'air dans les territoires ruraux en présence de Dr Suzanne Déhou, médecin ORL, qui est une initiative de l'ingénierie de santé dans le cadre du bâti urbain. Cette journée se déroulera donc à Dégagnac, ça se trouve dans le Lot, à la Maison de la Nature, et c'est organisé par Agir ESE, une journée donc pour faire progresser la connaissance en écologie et en biodiversité, notamment en milieu rural, avec plusieurs intervenants, un docteur, mais aussi le responsable du territoire de l'énergie du Lot, et puis Alec Kersi Énergie. Une matinée qui se tiendra le jeudi 4 juin. De 9h à 13h, et pour en savoir plus, vous pouvez contacter la chargée de mission Mireille Vermis au 05 65 35 80 26 sur cette sensibilisation donc à l'écologie et au territoire qui se déroulera à Dégagnac dans le Lot le 4 juin prochain. À bientôt pour un prochain rendez-vous.

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Et effectivement, là, le passage du zéro phyto sur la voirie à partir du 1er janvier risque aussi de provoquer donc quelques réactions de riverains qui vont dire ben oui, mais il y a quelques chandelles sur le trottoir, voilà, donc il va falloir expliquer que ben, c'est meilleur pour eux, c'est meilleur pour le climat, c'est meilleur aussi pour leur santé. Et je pense que si on touche cette fibre-là, attention à votre santé, à l'air que vous respirez, etc., je pense que les gens sont sensibles quand même maintenant avec toutes les informations qu'ils ont sur le problème des polluants, des micro-organismes, etc. Je pense que petit à petit, on va arriver à sensibiliser, à faire en sorte que les gens nous suivent.

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1: Vraiment, nos problèmes, qu'il s'agisse de transport, qu'il s'agisse de économique et de création d'emplois, qu'il s'agisse aussi de la situation de l'habitat et des opportunités autour de la rénovation énergétique, et ces trois domaines, mobilité, habitat, économie, emploi, c'est à la fois des sujets, des enjeux d'intervention pour nous compte tenu de ce qu'est la Seine-Saint-Denis, mais c'est aussi des sujets sur lesquels on peut changer de modèle, on peut aller vers la transition énergétique. Et donc, les deux sont liés. Et pour nous, ça peut être une opportunité de justement faire bien comprendre qu'en agissant pour la transition énergétique, dans ces trois domaines en particulier, transport, rénovation thermique des habitations, nouvelle filière économique, c'est aussi une manière de répondre aux enjeux de notre territoire et de ses habitants.

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La connaissance sur la biodiversité n'a jamais historiquement été aussi importante. Il faut que vous en soyez convaincus. On entend ici et là dire des choses sur on n'en sait pas assez, il faudra en savoir plus, etc. On n'en a jamais autant su. Ça, c'est quand même un point important. On peut le démontrer en disant que, par exemple, dans l'inventaire national du patrimoine naturel dont le muséum a la charge, on a actuellement plus de 30 millions de données. Ces données, ce n'est pas nous qui les produisons, ce sont tous les producteurs. Il y en a beaucoup dans la salle et c'est grâce à leur travail que ce chiffre a été atteint. Mais quand même, 30 millions de données valorisées, protocolées, ce n'est pas rien. On a plus de 500 000 noms qui sont diffusés dans le référentiel taxonomique national qu'on appelle TaxRef. Je veux juste attirer votre attention sur le fait que sans référentiel taxonomique, il n'y a pas de possibilité de stocker de la donnée. Si vous n'êtes pas capable de donner un nom à une espèce, bien évidemment que vous ne pouvez pas gérer les données qui y sont afférentes. Et c'est quand même extrêmement important. J'attire aussi votre attention sur le fait que ce chiffre augmente de façon significative tous les ans, à peu près à raison de entre 15 et 20% d'augmentation de chiffres, notamment en Outre-mer, où nous menons un travail tout à fait important en collaboration avec des scientifiques, des experts et des associations.

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1: Bonjour et bienvenue dans les infos de Radio Terre, les infos durables. Aujourd'hui, je vais vous parler du séminaire national d'éducation et promotion de la santé et de l'environnement. Nouvelle édition, donc un rendez-vous pour croiser les savoirs, mettre en lumière les initiatives de terrain et renforcer les liens entre santé, sociale, éducation et environnement. Ce sont des rencontres qui auront lieu le 29 et 30 juin au Mans, donc dans la Sarthe. Ça se passera donc au Palais des Congrès et le thème c'est d'éduquer et agir pour une santé environnement transversale et accessible à tous. Parce que vivre en bonne santé dans un environnement sain est un droit fondamental, il est important d'inclure l'ensemble des citoyens dans les processus favorisant la santé. Cette nouvelle édition du séminaire éducation et promotion de la santé invite les acteurs des structures nationales et régionales à se retrouver pour partager et imaginer ensemble des approches inclusives. Un rendez-vous donc entre environnement et social. Ça se passera le 29 et 30 juin au Mans, dans la Sarthe. Éduquer et agir pour une santé accessible à tous. À bientôt pour un prochain rendez-vous sur l'antenne de Radio Terre.

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1: Bonjour et bienvenue donc sur l'antenne de Radio Terre. Aujourd'hui, eh bien, on va parler de la journée entreprise et biodiversité. Pourquoi pas changer de cap ? C'est la Fondation pour la recherche sur la biodiversité qui propose cette année, avec le soutien du MNHN et de l'OFB, donc l'Office français de la biodiversité, de consacrer sa journée annuelle aux enjeux de transformation des systèmes économiques et financiers. Bien que sa nécessité ne soit plus à démontrer, sa mise en place implique des engagements de toutes sortes. Le dernier rapport donc du GIEC, sorti en février, dresse un portrait complet des responsabilités mais aussi des opportunités qui s'ouvrent aux entreprises. Comme chaque année, cette journée s'adresse aux acteurs de la recherche ainsi qu'aux acteurs privés et publics, dont l'objectif est d'initier et de favoriser un indispensable dialogue. Ce temps fort s'appuiera sur une série de rendez-vous qui se tiennent tout au long de ce premier semestre 2026 et dont l'assemblée des parties prenantes sera le reflet. Voilà pour cette manifestation, la journée de la biodiversité et de l'entreprise, le mardi 23 juin de 9h à 17h30. Ça se passe à l'auditorium de la Grande Galerie de l'Évolution. C'est à Paris, au 36 rue Geoffroy Saint-Hilaire, et c'est gratuit. À bientôt pour un prochain rendez-vous.

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John McNeil, historien américain né en 1954 à Chicago, fils de l'historien américain mondialiste William H. McNeil, professeur à l'université de Georgetown, où il enseigne l'histoire mondiale, l'histoire environnementale et l'histoire internationale. En 2001, il reçoit le prix de l'Association mondiale des historiens pour son ouvrage « Du nouveau sous le soleil », qui retrace de manière détaillée les changements provoqués par l'homme sur son environnement au cours du XXe siècle. Extrait de « Du nouveau sous le soleil » 2000. D'après la Bible hébraïque, au cinquième jour de la création, Dieu ordonna au genre humain de remplir et d'assujettir la terre et de dominer tous les êtres vivants. Durant la plus grande partie de son histoire, notre espèce fut incapable de se montrer à la hauteur de ses injonctions, ainsi que de bien d'autres, non pas parce qu'elle ne le voulait pas, mais parce qu'elle ne le pouvait pas. Au XXe siècle, en revanche, la maîtrise des combustibles fossiles, la croissance sans précédent de la population et d'innombrables progrès technologiques ont permis de tendre plus complètement vers la réalisation de ces instructions. Le système politique et économique en vigueur était tel qu'il semblait imprudent de ne pas s'y essayer. La plupart des groupes sociaux, y compris toutes les grandes sociétés, cherchèrent à maximiser leur capacité à inspirer la crainte et à accroître leur richesse, au risque que de sacrifier les amortisseurs écologiques et la faculté de résister aux chocs futurs. La politique d'ensemble du XXe siècle fut d'exploiter autant que possible les ressources, de tirer le maximum de la nature, tout en croisant les doigts. Grâce à nos nouveaux pouvoirs, nous avons relégué à l'arrière-plan certaines contraintes historiques sur la santé et la population, la production alimentaire, l'utilisation d'énergie et plus généralement la consommation. Rares sont ceux qui, sachant ce que signifie vivre avec ces contraintes, regrettent leur disparition. Mais en les chassant, nous avons créé d'autres contraintes sous la forme de limites à la capacité de la planète à absorber les déchets, les sous-produits et les conséquences de nos actions. Ces dernières contraintes existaient par le passé, mais toujours à l'échelle locale. À la fin du XXe siècle, elles paraissaient limiter la gamme de choix possibles à l'échelle globale. Notre manière de gérer ces contraintes sera déterminante pour le futur, de même que notre façon de lutter contre elles a contribué à déterminer notre histoire. Les responsables politiques tendent à prendre comme référentiel le monde tel que nous le connaissons. Cela les incite à considérer comme « normal » les choses qu'ils observent et subissent, ce que j'ai appelé dans la préface de ce livre « le processus de perturbation perpétuelle ». En réalité, sur le plan écologique, la présente situation constitue une déviation radicale par rapport à tout état durable, plus normal, du monde durant l'ensemble de l'histoire de l'humanité et même durant l'ensemble de l'histoire de la Terre. Si notre durée de vie atteignait 700 ou 7000 ans, nous pourrions comprendre cela sur la seule base de notre expérience et de notre mémoire. Mais pour des créatures dont l'espérance de vie est de plus ou moins 70 ans seulement, il faut procéder à l'étude du passé, tant lointain que récent, pour savoir quelle est la gamme des possibilités et déterminer ce qui va perdurer.

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On a quand même deux agendas parallèles. On a les élections régionales où on parle absolument plus du tout du climat, alors que je rappelle quand même qu'il y a des vice-présidences dans les régions qui portent sur la question climatique et la question énergétique. Donc on a déjà inscrit la question climatique dans nos territoires. Et quand on rentre en campagne électorale, on ne parle plus du tout du climat, alors même que la COP21 se déroule à Paris. Je pense que ce qu'il faut qu'on vise, nous, la Fabrique écologique en 2016, c'est véritablement de faire se réconcilier ces agendas parallèles et segmentés de façon à faire comprendre que la question climatique n'est pas seulement une question diplomatique, c'est une question du quotidien de tous les jours, mais qui concerne aussi nos représentants nationaux. Vous savez, moi je trouve qu'il n'y a pas d'effet de cliquet, c'est un terme économique, mais je suis économiste, en matière de politique écologique. On peut dire une chose, faire le contraire le lendemain, c'est ça qu'il faut interdire. C'est ça, c'est là-dessus qu'il faut en 2016 travailler, que quand quelque chose aura été dit, quand un engagement aura été pris sur le plan écologique, qu'il soit tenu et qu'il ne soit plus possible de dire quelque chose et de faire le contraire le lendemain.

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Ce que je pense, c'est que c'est essentiel tout de suite de remettre l'océan. Ça, je trouve ça remarquable parce que aujourd'hui, on sait bien, on parle d'un septième continent en termes de déchets dans l'océan. Donc, on sait qu'aujourd'hui, notre océan, il est en très grand danger. C'est d'ailleurs le lieu où la biodiversité est sans doute la plus menacée en termes d'acidification, en termes de déchets, etc. Donc, je pense que ça, c'est une très bonne chose. Sur le maritime et l'aérien, je trouve ça vraiment extrêmement dommageable. Et ça fait des semaines que, effectivement, on demande notamment l'inclusion de l'aérien. Après, la question, c'est manifester effectivement le mécontentement là-dessus et essayer d'imaginer comment mettre la pression pour que ça soit réintégré plus tard. Si on a le sentiment que cette fois-ci, pour les dernières 24 heures, ça ne va pas être possible, ce qui est important, c'est aussi de monter les choses dans nos sociétés à nous, dans nos espaces nationaux, de faire en sorte de mettre l'accent sur l'avion. Le sujet, c'est qu'aujourd'hui, le débat sur l'avion, sur le déplacement en avion, vous savez, il n'existe pratiquement pas. Au contraire, chacun d'entre nous reçoit tous les jours des pubs d'EasyJet, des pubs de Ryanair, etc. Et on utilise de plus en plus l'avion. Donc le sujet, c'est comment est-ce qu'on introduit un débat qui pourra quelque part être relayé par les sociétés pour mettre la pression sur les gouvernements.

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2: Je dirais on est un élément du plan climat de la métropole. Je crois qu'on est aujourd'hui, la ville de Canville est un petit peu, alors je ne dis pas initiateur de... si, dans certains domaines, notamment au niveau des écoles, hein, puisqu'on a une réflexion sur le manger bio et le manger intelligent. Aujourd'hui, ce travail sur l'anti-gaspillage, sur le tri des aliments, la réception notamment de ces déchets. Ces déchets fermentés ici pour les remettre en compost. Donc, on a créé des pavillons composteurs dans chaque école de Canville. On va le développer aujourd'hui, notamment sur le logement social, parce qu'on estimait que cette chaîne-là, et notamment dès le plus jeune âge, était quelque chose d'intéressant. Donc, c'est un travail qui a été mené aussi bien dans les maternelles que dans les écoles élémentaires, et qu'on souhaite aujourd'hui développer de façon plus large au niveau du bâtiment social. Donc, ces composteurs vont être mis en place au cours prochaines années. Mais au-delà de ça, c'est tout avoir cette réflexion. Tout à l'heure, je parlais de l'agriculture biologique. Donc, on a 20% de produits bio aujourd'hui dans les assiettes canvilloises à coût constant. C'était aussi une volonté, hein, montrer aussi que le bio pouvait être traité de façon intelligente, mais aussi à coût constant. Et puis aussi un travail par rapport à des activités, par rapport aux enfants. Hein, on est en partenariat avec le groupement Érable, hein, qui va nous aider dans cette démarche-là. Aussi bien au niveau des enfants qu'au niveau de leurs parents, parce que finalement on s'aperçoit que l'enfant est quand même un vecteur essentiel, hein, et que l'adulte est parfois très réfractaire à certaines évolutions, mais en passant par l'enfant, et lorsque l'enfant est incitateur, et bien effectivement, finalement, l'adulte rentre dans cette démarche-là. Donc c'est un travail que l'on mène maintenant depuis quelques années, hein, parce que bon, je ne sais pas si c'est ma fille enseignante qui le veut, mais le fait de parcourir cette diversification au travers de l'école, au travers de l'éducation et de l'apprentissage à l'école, nous semble intéressante et que l'on essaye de développer aujourd'hui par l'énergie famille. On a travaillé notamment l'an dernier sur l'énergie.
3: Défi famille et énergie positive.
2: Énergie, voilà. Énergie positive, on l'a fait, on va le poursuivre, aussi bien également sur le plan de l'alimentation, parce que c'est des actions qui nous semblent intéressantes. Systématiquement, lorsqu'elle peut être développée, notamment sur notre marché dominical, avec des actions bien spécifiques, voilà, pour montrer qu'aujourd'hui, ce travail-là, ce n'est pas simplement des actions ponctuelles, c'est aussi un travail que l'on doit mener, un travail de longue haleine, certainement, hein, parce que nos générations ne sont pas forcément habituées à tout ça, on a du mal, hein, parce qu'on vit encore dans une société de confort, mais de confort dans le sens, comment dire, où finalement, ces problématiques-là nous touchent, certes, mais elle nous touche simplement. On n'est pas totalement pris à la gorge. Et c'est ça qui est dérangeant aujourd'hui, c'est d'arriver à faire comprendre à toute notre société, à toute cette population, que c'est un défi pour demain, et notamment pour nos enfants et petits-enfants qui arrivent, quoi.

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1: Bonjour et bienvenue dans les infos durables. Eh bien, aujourd'hui, deux infos à vous communiquer. L'une est plus particulièrement axée sur Grenoble et son université qui organise les 16 et 17 juin. Journée d'études du Forest Hub. Le 16 juin, ce sera donc plutôt un travail d'études et le 17, un travail donc consacré à une sortie sur le terrain. Si vous êtes sensible donc à ce qui se passe à Grenoble côté écologie, je vous rappelle 16 et 17 juin à l'université. Et puis, on va s'intéresser aussi à une autre manifestation qui, elle, se déroulera à Montpellier. Du 1er au 5 juin, c'est la conférence donc, du microclimat, de l'écologie et de la biodiversité. Après Anvers en 2022 et Helsinki en 2024, eh bien, cette conférence se tiendra à Montpellier du 1er au 5 juin, comme je vous le disais. Elle fédère des chercheurs et chercheuses passionnés par les études du microclimat, par les variations de température. En croisant observations de terrain, modélisation, données de télédétection et approche interdisciplinaire, ce réseau contribue à mieux comprendre comment ces gardiens locaux influence la biodiversité. Au-delà des présentations scientifiques, le MEB 2026 à Montpellier sera un espace d'échange privilégié entre chercheurs, gestionnaires et acteurs du monde forestier. Écologues, forestiers, modélisateurs, gestionnaires, acteurs du territoire, rendez-vous du 1er au 5 juin à Montpellier. À bientôt pour un prochain rendez-vous.
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1: Bonjour et bienvenue dans les infos durables. Aujourd'hui, on va partir pour Tarbes. Bon, en tout cas, une manifestation se déroulera les 15 et 16 juin prochains. Il s'agit d'une formation sur les inégalités sociales et la santé, du constat à l'intervention. La réduction des inégalités sociales est un enjeu central de santé publique. C'est inscrit dans la stratégie nationale de santé. Elle figure dans les priorités des agences régionales de santé, les ARS. Donc, contrairement à ce qu'elle pourrait laisser a priori paraître, ces interventions en santé peuvent améliorer la santé tout en contribuant à aggraver les ISS. Les nombreuses actions locales des intervenants de terrain constituent une expérience riche d'enseignements, souvent peu décrites, évaluées ou transférées, qui serviraient à mieux travailler sur ces enjeux. Cette formation propose aux porteurs de projets en santé d'acquérir des outils dans le but d'adapter leurs interventions en fonction de leur impact sur les déterminants sociaux de la santé et les inégalités sociales. Voilà, donc pour en savoir plus, vous pouvez vous adresser au service formation de Santé Occitanie. C'était au 05 61 77 87 11 ou à la référente handicap Michel Olivan au 05 61 77 87 11 aussi. C'est organisé par le DRAPS Occitanie et ça aura lieu, je vous le rappelle, les 15 et 16 juin prochains. A bientôt pour un prochain rendez-vous sur l'antenne de Radio Terre.

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1: On a compris qu'on avait des richesses patrimoniales et qu'il fallait qu'on les mette en valeur et que donc on réfléchisse à un aménagement plus respectueux des richesses qu'on avait. Pour ça, on n'était pas capable en régie de mener ce travail. On a choisi un bureau d'études. On a constitué pour ça un cahier des charges assez précis pour sélectionner un bureau d'études capable, dans l'aménagement qu'il allait proposer, de prendre en compte réellement ces richesses. Et pas simplement dans un diagnostic partagé de dire que oui, on a trouvé des traces médiévales, c'est très bien, on les a prises en photo et on va les mettre à la maison de la mémoire, parce qu'on a une maison de la mémoire à Sainte-Afrique. Non, plutôt que ça, comprendre dans quelle mesure, avec les ressources financières qui sont celles de Sainte-Afrique et pas de Versailles, comment on pourrait quand même réussir à valoriser et à intéresser des partenaires et de potentiels investisseurs pour investir et aménager ce quartier.

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2: Je pense qu'on a aussi des politiques qui ont des difficultés à mettre en place des politiques environnementales qui soient efficientes. Je viens de parler du photovoltaïque qui démontre que faire des politiques sectorielles ciblées peuvent être extrêmement coûteux. Le photovoltaïque à 50 centimes le prix de rachat des kilowattheures, c'est équivalent à valoriser la tonne de CO2 évitée à 1000 euros. Alors que c'est 5 fois supérieur à ce qu'on pense être le dommage à la tonne de CO2. Donc on a détruit de la valeur en mettant en place ce type de mécanisme, et c'est vrai dans d'autres dimensions aussi. Regardez aussi les politiques environnementales portées par le système européen de permis d'émission. Aujourd'hui, le permis d'émission est à 4 euros la tonne de CO2, donc on est très loin à nouveau, 30 secondes s'il vous plaît, on est très très loin d'une situation proche de ce qui serait désirable de prix, d'avoir comme prix de permis d'émission. On est à 4 euros, on voudrait en 150, donc on est à nouveau très très loin.

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1: Moi, je suis un élu politique qui est, parmi tous ceux qui sont extrêmement convaincus de la nécessaire transition et dans l'urgence. Donc, stratégie politique, oui. En fait, cette petite loi, parce que ça reste une petite loi, par contre, je ne pensais même pas qu'elle allait prendre cette importance, ce qui est très, très, très heureux d'ailleurs. C'est un pied dans la porte, parce que ce sont les mêmes molécules qui sont utilisées en agriculture. Moi, je ne vais pas les montrer du doigt, le monde agricole, il y a toute l'histoire qui a fait qu'on en est là. Maintenant, on en a conscience et ce monde agricole, il est en train d'aller dans le mur. Alors que les agricultures alternatives, ceux qui pratiquent l'agriculture biologique, en polyculture élevage, ça fonctionne, ils ne sont pas en crise. Parce qu'il y a un autre sujet sur lequel on travaille, c'est l'ancrage territorial de l'alimentation, renoué entre production locale et alimentation des territoires. Donc tout cela a son importance. Alors, stratégie politique, oui. Les néonicotinoïdes, c'était en 2014, j'ai travaillé sur l'impact des pesticides néonicotinoïdes sur les abeilles et les insectes pollinisateurs. Là, c'était une mission que je me suis donnée moi-même, 6 mois de travail, une stagiaire qui s'est spécialisée là-dessus. Et on a rencontré tous les acteurs, les apiculteurs, enfin tous les acteurs, et là, les néonicotinoïdes étaient à proscrire. La seule solution que j'avais, c'était une résolution européenne. Donc, 2013, je prépare une résolution européenne, elle est débattue parce que c'était la niche écolo, et les autres ne vont pas choisir ce qu'on doit débattre, c'était les néonicotinoïdes. 20 minutes de parole où j'essaie de convaincre et tout ça. J'apprends, avant de rentrer dans la salle, qu'il n'y aurait pas de majorité. On se fout de ma gueule devant, à un moment, je m'énerve, j'enlève ma cravate. J'ai regretté après parce que les gens ils vont penser qu'à la cravate. Et en fait, les médias sont allés chercher ce qu'il y avait derrière, les néonicotinoïdes, les insectes pollinisateurs et les abeilles. Et si on m'avait dit à l'époque qu'un an et demi après, on serait arrivé à l'interdiction, je ne l'aurais pas cru. Eh bien, on est arrivé à l'interdiction. Il y a d'autres molécules, le Roundup, ses jours sont comptés. Qu'on le veuille ou non, et à l'échelle planétaire. Ils auront beau essayer, l'opinion publique est très sensibilisée. Donc là encore, pour moi, l'opinion publique, et on est là pour représenter la population. Eh bien, c'est dans la mesure où elle est informée, c'est un allié extraordinaire. La gamme des pesticides, alors je dis pesticides, CMR, cancérigènes, mutagènes, reprotoxiques, à terme, il va falloir les mettre de côté, d'où faire la promotion des agricultures alternatives. Ce ne sont pas des produits de substitution, ce sont un changement de méthode, de technique, et revenir, avec les bons progrès que l'on a eus, revenir au bon sens d'avant les années 60, tout en profitant des énormes progrès qui ont été faits, en écartant les effets négatifs. L'histoire du clonage et l'histoire... Ils travaillent maintenant sur les VRTH, variétés résistantes ou tolérantes aux herbicides. Nos grosses sociétés sont encore à bosser là-dessus. Alors nous, on rame pour essayer d'interdire ça. On ne lâche pas. Et pour nous, l'opinion publique, la presse a un rôle essentiel à jouer dans tout ça. Et ça finit par avancer. Donc c'est la raison pour laquelle mon propos est plutôt optimiste par les temps qui courent, malgré tout.

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1: Bonjour et bienvenue dans les infos durables. Aujourd'hui, on va parler de la fête des mares. Les mares, c'est ces petites étendues d'eau. Donc, eh bien, cette année, du 6 au 14 juin, on les fêtera comme chaque année en France. La fête des mares, elle revient pour sa 11e édition autour de la thématique les mares, éveiller et transmettre. C'est donc du 6 au 14 juin. Il s'agira de participer à des activités qui seront proposées un peu partout sur le territoire français. L'objectif est de sensibiliser le grand public à la protection des mares, de montrer la richesse faunistique et florissante de ces écosystèmes, de transmettre les pratiques de bonne gestion et les initiatives mises en place pour préserver ces milieux. Une fête dédiée à la protection des mares et donc des zones humides dont on connaît l'importance. Si vous voulez en savoir plus, eh bien vous allez sur internet avec forum-zone-humide, évidemment au pluriel, un.org. A bientôt pour un prochain rendez-vous sur l'antenne de Radio Terre.
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1: Bonjour et bienvenue dans les infos durables de Radio Terre. Et aujourd'hui, on va parler de OptiMix 2026. C'est un symposium qui va parler de l'adaptation de la gestion forestière au changement climatique, moduler la composition et la densité des peuplements et contrôler la pression du gibier. Voilà, ça se passera à Nogent-sur-Vernisson en France, donc à l'espace des étangs, du 8 au 12 juin. Donc, installé en forêt dominiale d'Orléans, le dispositif OptiMix explore depuis plusieurs années les effets combinés des trois facteurs majeur sur le fonctionnement des forêts tempérées, la composition des essences, la densité des peuplements et la pression d'abroutissement par les ongulés sauvages. Ces leviers sylvicoles sont au cœur des débats actuels sur la résilience des écosystèmes en France face à la hausse des températures et aux sécheresses. Trois grands axes donc sont au programme, la biodiversité et écologie des communautés, le fonctionnement physiologique, donc la croissance des périssements résistants au stress climatique et la régénération forestière et le rôle de la grande forêt. Effet de la sylviculture et des ongulés sur la régénération, la fertilité des sols et le cycle du carbone. Ces thématiques visent à favoriser les échanges interdisciplinaires et à construire des passerelles entre la recherche et la gestion opérationnelle. Voilà pour cette manifestation qui se tiendra à l'espace des étangs en Nogent-sur-Vernisson, c'est dans le Loiret, du 8 au 12 juin prochain. A bientôt pour un prochain rendez-vous sur l'antenne de Radio Terre.

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